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6: Ce ne sont pas des promesses, ce sont la vérité. Ce sont les promesses de l'aube qui débutent à cette heure pétante. On voit que les journées se rallongent dans la jeudignale.
7: Que tal, como estamos?
6: Mieux que ma coupe de cheveux, en tout cas.
7: Est-ce qu'on va pouvoir refaire le...
6: Rectifier le tir à l'antenne?
7: Est-ce que tu as emmené ta tondeuse?
6: Non, parce que je me suis dit, on l'a déjà fait. Donc, pas se répéter
7: on
6: dans la
7: jeudi. On est en perpétuel renouvellement.
6: Voilà. Donc, je vais réfléchir. Comment ça va?
7: Eh ben, en termes de péchouille, 5 sur l'échelle de Richter.
6: Qui va jusque, pas plus que 5.
7: Bah, l'échelle de Richter...
6: C'est jusque 7.
7: Oui, mais je crois qu'elle elle évolue.
6: Ah bah oui, oui, oui.
7: Parce qu'on est capable aussi, dans ce domaine-là, de dépasser les expectatives.
6: Oui, ou est-ce que c'est pas notre planète qui nous échappe et du coup qui remet en question nos protocoles habituels?
7: Je crois qu'elle nous échappe pas. Hein. C'est nous qui la faisons courir plus vite que ce qu'elle a envie. Peut-être. On verra bien ces analyses géopolitiques en deuxième partie avec notre invité vulcanologue.
6: Ah oui.
7: Allez. C'est Jacques qui vient nous parler de Chemin de Ravel.
6: Ok.
7: Pardon, de Chemin du Rail, donc l'ASBL, qui fait la promotion des Chemins de Ravel qu'on avait croisé il y a de ça quelques émissions, puisque c'était lors du festival En Roue Libre à Watermal, avec des super cartes qui servent à plein de trucs. Pour ceux qui sont accros au papier, papier peint, etc.
6: Super. Et en tout cas, ben, comme d'habitude, vous nous écoutez sur la bande FM 105.4 via votre transistor ou sur les internets www.radiopanique.org avec un K à la fin de Radio Panique. Les promesses de l'aube, c'est du lundi au vendredi de 7h à 9h.
7: Avec des équipes différentes chaque jour. On salue la lundignale avec Zoé, la mardignale avec Pierre, et puis parfois des collègues Julien, et puis peut-être Martin, mais je ne suis pas sûr. Et puis on salue aussi la mercredignale avec... Alors Christine, Lydia, je crois, non.
6: Lisa.
7: L'entité. Et puis, c'est pas Shaina, c'est pas Radia. Voilà, je suis pas encore réveillé les 7h03. La justice d'Ignal aujourd'hui, c'est Monia et JP. Et puis, le vendredi Ignal de demain, c'est Rania. Avec de temps en temps, moins souvent maintenant, Pascali et puis Mike. Et puis Pierre aussi qui vient la soutenir dans cette aventure un peu folle de faire de l'émission de 7h à 9h pour vous réveiller.
6: On va commencer en musique avec un classique, une grande chanteuse, Nina Simone.
7: I got no.
6: Et parfois, ben... Parfois, on traverse des moments difficiles, mais à un moment donné, on espère, celles et ceux pour qui c'est le cas en ce moment, de pouvoir se relever plus fort. C'est parti.

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3: 7h08, vous êtes bien dans les promesses de l'aube, dans la Jeudignale. Et on écoutait à l'instant la seule, la grande Nina Simone. Et depuis les Velux, des studios de Radio Panique à Saint-Jos.
2: Dans notre rooftop.
3: Dans notre rooftop. Il fait coussi-coussa.
2: Alors, c'est la question qu'on se pose.
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2: Non, c'est pas celle-là.
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2: C'est pour qui les prévisions ? C'est pour les auditeurs et les auditeurs.
3: Alors, on va transmettre une information plus fiable que le coussi-coussa.
2: Oui, en croisant les doigts. Comment va la nébulosité aujourd'hui ?
3: Eh bien, tu nous en dis quoi ?
2: Ce matin, la nébulosité a une pêche d'enfer. Elle sera partiellement à trait nuageux. Ça, c'est une phrase qui commence bien. Avec temporairement encore un peu de bruine dans l'est du pays. De faibles averses seront également possibles sur l'ouest. Dans le courant de la journée, les nuages cumuliformes deviendront de plus en plus nombreux avec quelques ondées locales. Les maxima, me direz-vous, elles seront comprises entre 11 dans les hauteurs et 15 ou 16 dans l'ouest, sous un vent faible et à la côte parfois modéré. Et dans quel secteur, me direz-vous ? De secteur est à nord-est.
3: Tourner la boussole.
2: Ou de direction variable, tournicota.
3: Voilà, alors, en résumé, en images, pour les auditrices.
2: Visualisez les émojis qu'on est en train de vous faire rentrer par les oreilles.
3: Il y a des nuages partout en Belgique.
2: Yo.
3: Et certaines zones avec un soleil qui apparaît à l'arrière. Voilà, pour ce qui est d'aujourd'hui. Ce soir, alors, étonnamment, des éclaircies alterneront avec des passages nuageux pouvant d'abord et encore laisser échapper une averse locale. Eh bien, flûte alors. Et durant la nuit, eh bien, qu'est-ce qu'on prévoit ? De plus larges éclaircies. Les minima, elles seront entre 2 et 8 degrés sous un vent faible de secteur est.
2: Big up l'automne. Vendredi, demain matin, donc, les éclaircies seront larges. Ensuite, davantage de nuages cumuliformes, décidément, ils se formeront, mais le temps devrait rester sec à une ondée près. Les maxima se situeront entre 14 et 19 dans le centre, sous un vent faible d'est ou de direction privilégiée. Dis donc, le vendredi, il est en train de copier le jeudi. Hein. À la côte, une brise de mer modérée de nord à nord-est s'établira en cours d'après-midi. Et il y a une super bonne nouvelle pour le samedi. Samedi, le temps sera plus ensoleillé et sec malgré quelques champs nuageux. Il fera plus chaud avec des maxima 18-22 sous un vent faible à modéré. Un temps idéal pour aller faire du vélo dans le plat pays qui est le nôtre.
3: Eh bien, profitez du samedi parce que les orages arrivent dimanche. Voilà.
2: Je t'en supplie.
3: Oui, oui. Je suis désolée.
2: L'automne revient dimanche.
3: Je préfère être honnête avec les auditeurs.
2: Il faut affronter la vérité en face. Lundi, c'est encore pire. Il faudra encore composer avec pas mal de nuages. Pas mal, ça c'est un qualificatif bien, bien clair. Avec des averses et même un risque d'orage. On n'est pas encore dans des brouillards givrants. Parce que, rappelons aux auditeurs, on est au printemps. Jusqu'à la fin du mois de
3: oui, on est même bien avancé dans le printemps, je pense. On peut se risquer à dire ça. Et on, je dirais même plus.
2: Je dirais plus, oui.
3: Qu'on est
2: on y est.
3: Quelques semaines de l'été.
2: Waouh. Ça va nous faire un petit équinoxe latino au parc de forêt. On vous en dira plus d'ici là.
3: Oui, je ne sais pas où est-ce qu'il en est, le parc de forêt.
2: Bah, en tout cas, l'équinoxe, il est toujours...
3: L'équinoxe, il est toujours au moment de l'équinoxe.
2: Et il est toujours aussi dans le cœur plein d'humains, plein d'humaines, et notamment une communauté latino qui
3: Qui célèbre ça dans les parcs de Bruxelles.

0: ou paralysé de bonheur.
1: Ah oui.
0: On n'en dit pas plus, on expliquera peut-être à la fin, ou tu veux le dire maintenant?
1: Non, c'est Odyssey avec Paralyzed.
0: Je dirais pas mieux.
1: Ok.

0: Je crois que c'était Paralyzed Odyssey ou... Bon, il y a des accents, mais c'est pas le genre à se chipoter les accents.
1: Oui, c'est... Oui, Odyssey, de son vrai nom, Amir Mohamed El Khalifa. C'est un rappeur, compositeur, producteur de musique américain, originaire de Washington District. C'est un des trois membres du groupe Diamond District et qui fait également partie du Low Budget Crew. Voilà. Je l'ai mis, mais je n'ai pas eu le temps de vérifier, mais il me semble que le sample de l'instru est justement un des titres de Nina Simone. Mais je voulais vérifier, je n'ai pas eu le temps. Désolée.
0: Et du coup, voilà. Je peux corriger l'erreur que j'ai faite dans la catégorie désolé. C'est donc Rania qui fait l'émission de vendredi des Promesses de l'Aube, avec parfois des acolytes sous la forme de Pierre, parfois de Pascali, et parfois de Mike, et puis parfois d'autres aussi. Donc on les embrasse tous.
1: Et on s'est pas vu la semaine passée, j'étais pas là, mais t'as fait un studio mobile à la Cyclopérativa. Et avant ça, on s'était quitté avant la mise au vert. Ça s'est bien passé, cette petite expérience à la mer.
0: Alors, c'était
1: à la mer du Nord, hein, je précise, évidemment.
0: Bah, oui, ça c'est d'office. La mer, c'est la mer du Nord pour tout le monde. C'est la mer du Royaume. C'est notre mer à tous. C'est super bien passé. On a fait plein de trucs depuis vendredi fin de journée jusqu'à dimanche fin de journée, donc 48 heures à fond, mise au vert bleu, avec des moments pour réfléchir, des moments pour prendre soin et puis des moments pour agir.
1: Une belle énergie de Radio Panique.
0: On a fait un programme avec 10 personnes. On était d'ailleurs dans le studio où tu te trouves pour faire ce programme à 10. Les animateuristes, qui sont au nombre de 250 chaque mois pour faire la centaine d'émissions, comme vous le savez, étaient invités à venir à cette mise au vert à Oost-Dunkerque, donc l'église des dunes de l'Est, si je ne

0: fais pas d'erreur dans ma traduction. Et dans les 250 qui ont été invités, il y a une quarantaine qui étaient présents, qui ont répondu présente.
1: Chouette.
0: Et dans cette quarantaine, il y a une dizaine à peu près qui ont fait des propositions de programmes, d'activités, des suggestions ou des souhaits. Et donc, on a eu des moments pour parler de sobriété, on a parlé de non-mixité, on a parlé de l'émission Radia qui passe, contrairement à ce que je pensais, pas tous les midis, mais en fait tous les jeudis midi. Et l'émission qui est diffusée dans entre 25 et 28 radios indépendantes d'Europe, mais aussi au-delà, donc aux Nouvelle-Zélande aussi. Et donc toutes les 25 semaines ou 28 semaines, c'est à Radio Panique de faire cette émission. Contrairement à ce qu'on fait d'habitude, c'est une ou deux personnes qui s'en chargent. Là, on a dit qu'on essaierait de le faire à plus, avec comme matériel sonore, on va pas trop en dire, mais en gros, un écho avec des manifs, des chants de lutte dans le passé, et voir peut-être quel écho elles ont aujourd'hui. Et les remettre au goût du jour avec une fanfare. Enfin, il y avait vraiment beaucoup de choses. On a bien mangé, c'était végétarien, et on allait se baigner. On n'a pas fait de kayak, ça c'était un point qu'on avait proposé dans l'agenda mais qui ne s'est pas concrétisé. Donc il y avait à la fois beaucoup de choses proposées, puis une flexibilité, donc chacun pouvait s'impliquer, aller à son rythme.
1: Donc on attend de voir la suite de ce qui a été semé pendant ce week-end de mise au vert panichéen. 7h21, vous êtes bien dans les promesses de l'aube, sur Radio Panique en effet. On va poursuivre avec les éphémérides.
2: Pour contribuer à la bataille culturelle, répondre à l'urgence écologique, Reporter révolutionne le calendrier. Renommez-les-moi en hommage aux espèces emblématiques des luttes est une invitation à repenser le rapport au temps et au vivant. Bienvenue dans les écologistes en l'an 08 après la victoire de Notre-Dame-des-Landes.
1: Alors, petite rectification, parce que ce jingle sera updaté pour la saison prochaine.
0: Inch'Allah.
1: On est en l'an 09 et nous avons entamé depuis la semaine passée un nouveau mois qui est le mois du muscardin. Ce petit rongeur nocturne qui est un emblème des opposants au projet de contournement autoroutier de Rouen, donc en France, qui menace le territoire de cette espèce locale. Aujourd'hui, nous sommes donc le justice 17 du mois du muscardin en l'an 09. Et qu'est-ce qu'on fête aujourd'hui? Eh bien, c'est la fête du phoque gris. Voilà.
0: Eh ben, je vais pas faire une blague parce que des fois, j'arrive à ne pas les faire. Hier, c'était la fête de la tortue humaine. Avant-hier, le 5, c'était en 1974, le 5 mai 1974, René Dumont, premier candidat écologiste à la présidentielle en France. Voilà, donc merci reporter.
1: Oui. Moi je voulais pas redire tous les jours, mais en tout cas le premier de ce mois du muscardin, donc qui avait lieu la semaine passée, c'était la parade du tétralyre. Et pourquoi est-ce que je vous dis ça?
0: Je pense qu'on l'a, c'est pas un film qui t'a fait.
1: Si.
0: Le chant.
1: Je voudrais juste vérifier.
0: Des.
1: Tu peux combler.
0: Forêt.
1: Oui, je
0: crois que c'est l'animal qui dans les.
1: Oui, c'était ça. Je voulais bien vérifier. Donc le tétralyre, qui est aussi appelé le coq des bouleaux ou petit coq de bruyère. Donc c'est un oiseau qu'on pouvait observer dans les Vosges il y a de cela pas mal d'années, mais qui a disparu de cette région en raison du dérèglement climatique. Et en effet, le documentaire Le Chant des forêts, que vous pouvez encore, si vous ne l'avez pas encore vu, que vous pouvez encore voir en salle ici à Bruxelles, parle de cet oiseau. Parce que Vincent Munier et son père, qui sont des grands amateurs de photographie et de préservation de la forêt, de la biodiversité en parle. Et dans Reporter actuellement, il y a un article justement qui interroge donc le père de Vincent Munier, parce qu'il y a un projet de réinsertion de cet oiseau dans les Vosges, mais ce qui serait une absurdité parce que cette forêt a été complètement transformée, notamment par des monocultures depuis longtemps, et donc ça n'a pas de sens d'aller réintégrer cet oiseau, mais qui a un bruit très spécifique. Peut-être pendant une interlude musicale, on va chercher, on va l'imiter, on vous fera écouter. Mais donc voilà, le premier du mois du Muscardin, c'était la parade du tétralyre. Mais ne volons pas...
0: Avant de l'avoir vendu
1: Non. N'oublions pas que surtout aujourd'hui, c'est la fête du phoque gris. Voilà, bonne fête à tous les phoques gris qui existent encore sur cette planète.
0: Avec 50 nuances de phoque. Bon, alors là, vraiment n'importe quoi.
1: Tu m'as perdu.
0: J'ai quand même envie d'ouvrir le chat et c'est parti à 7h25 parce qu'Ali, il va être sûrement le premier connected avec son pseudo.
1: On lui met une
0: chouchou
1: pression.
0: D'amour.
1: On lui met une pression alors qu'il a le droit de faire des crasses patinées s'il le souhaite.
0: Déjà, il en fait plus. Non, peut-être pas, parce qu'avec sa formation du vendredi, peut-être qu'il se lève aussi tôt que quand il faisait la matinale. Bon, en tout cas, on vous kiffe les auditoristes, on vous kiffe les auditeurs et les animateuristes.
1: Et 7h25, eh ben on va poursuivre avec nos éphémérides. Est-ce qu'on fait une petite musique en attendant ou...
0: une parenthèse.
1: Une parenthèse musicale.
0: Alors, mais pourquoi pas.
1: Oui.
0: Avec...
1: Allez, je te laisse prononcer.
0: Je sais pas qu'est-ce que je dois en déduire.
1: Clear.
0: Clear Soul Forces.
1: Ouais.
0: Avec Detroit Revolutions, oui, 2020, bah, 15 minutes, c'est le titre de ce morceau.
1: Yeah.
0: Et avec l'accent, on vous en parle après. Mettez plaisir, vous êtes sur radiopanique.org. Yeah.

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1: Sur Radio Panique, à 7h30, dans les promesses de l'aube, on vous partage une semaine d'éphémérides collectées via le collectif Krasny, ces amateuristes de vidéos et images qui couvrent les luttes sociales ici et ailleurs. Un 7 mai 2002 à Schaerbeek, ici à Bruxelles, c'était le triste assassinat raciste des époux Isnasny et deux de leurs cinq enfants qui ont été grièvement blessés par Hendrik Witte, leur assassin et voisin, qui était un fervent partisan d'extrême droite. L'unique mobile du crime, le racisme. Un 8 mai 1945, bon, on ne va pas s'attarder, mais c'est important de le rappeler, victoire sur le régime nazi. Un 9 mai 1936 à Thessalonique, en Grèce, c'est le meurtre de 12 grévistes du tabac par l'armée. Cette répression s'inscrit dans un contexte social tendu qui a débuté à l'automne 1935. Et cette répression est survenue sur ordre du Premier ministre de l'époque, Ioannis Metaxas, qui a fait 12 tués, 280 blessés du côté des travailleurs mobilisés. La portée de cet événement est telle qu'elle a conduit le gouvernement à reculer et à accéder aux revendications des ouvriers du tabac.
2: Il y a 90 ans, 1936.
1: Eh oui.
2: Si je fais bien mes calculs mentaux. Ah,
1: tout à fait.
2: Jacques.
1: Ah, Jacques est là. Un 10 mai 1968 à Paris, en France, c'était la nuit des barricades. La nuit des barricades, c'est un événement très important de mai 68 et donc survenu dans la nuit du 10 au 11 mai 1968 qui a fait bousculer ces manifestations de quelques milliers de manifestants à une très grande manifestation le 13 mai 1968. Qui a réuni des centaines de milliers de personnes à Paris avec des déclinaisons dans la plupart des villes de France. Et donc ça, c'est aussi l'info du 13 mai. Un 11 mai 1894 à Chicago, aux États-Unis, c'est la grève Pullman qui désigne un contentieux quand environ 3000 employés de la Pullman Company entamèrent une grève sauvage en réaction à des baisses de salaire, ce qui paralysa entièrement le trafic ferroviaire dans tout l'ouest de Chicago. Durant les jours qui suivirent, cette grève devint un conflit social d'ampleur nationale entre les syndicats de travailleurs et les entreprises ferroviaires. Plus proche de nous, un 12 mai 1991 à Forêt, Bruxelles, c'était un troisième jour d'émeute. Les émeutes de Forêt, qui sont une série de révoltes et de manifestations qui ont eu lieu dans le quartier de Saint-Antoine. Elles ont été déclenchées à la suite d'un contrôle de police d'un jeune homme à moto, contrôle de police, qui a mal fini pour ce jeune homme. Et sa famille aussi qui avait tenté d'intervenir lors de ce contrôle.
2: 1991.
1: Voilà, oui.
2: Du coup, dans la région de Bruxelles, oui. Juste à côté de la gare de Midi, je pense, le quartier Saint-Antoine, d'après ce que j'ai compris.
1: Et donc, le 13 mai 1968, j'en ai parlé tantôt, c'était la manifestation unitaire à Paris, donc la plus grande de ce mai 68. Et pour terminer, un 14 mai 1940 à Toronto, voyait le décès d'Emma Goldman. Alors que notre arrive...
2: Votre invité est en train d'arriver, on l'entend.
1: On entend surmonter aux 99 marches. Donc
2: tu connais qui c'est Emma Goldman? C'est ce que tu es en train de regarder peut-être?
1: Oui, c'est ce que j'allais dire. Ouais. Donc Emma Goldman, c'est une intellectuelle et militante socialiste et anarchiste russe, puis américaine et canadienne. Elle est connue pour son activisme politique, ses écrits et ses discours radicaux, libertaires et féministes. Elle a joué un rôle majeur dans le développement de la philosophie anarchiste en Amérique du Nord et en Europe. Dans la première moitié du XXe siècle. Voilà. Donc, comme chaque semaine dans la Jeudignale, on vous partage l'éphéméride du média de l'écologie français Reporter, ainsi que du collectif belge Krasny. 7h35 dans les studios de Radio Panique à Saint-Josse et le jour se lève, est-ce qu'on peut dire ça quand le ciel est entièrement nuageux, je ne sais pas. N'hésitez pas à nous partager votre avis sur cette question très profonde et spirituelle sur le chat de Radio Panique. Et on va poursuivre avec une petite musique. Je vais switcher de studio pour lancer une petite chanson. Sauf si mon acolyte est revenu dans les studios.
2: Il est à l'acolyte.
1: Voilà. Il est sur tous les fronts.
2: 7h36. On parlait de colique.
1: De colique ou d'alcoolique, je ne sais pas.
2: Ah. On embrasse tout le monde, en tout cas, on ne discrimine pas, à part les fascistes.
1: Donc, je proposais de passer à une petite chanson d'une artiste française, mais qui a, je crois, pour ce que j'ai suivi de sa carrière, toujours chanté en anglais. Elle s'appelle Soko, et le titre n'est pas récent, mais je l'aime vraiment beaucoup. I thought I was an alien, parce que parfois dans ce monde, on ne trouve pas toujours sa place, et est-ce que c'est grave? Je ne crois pas.
2: Et on est tous l'alien de l'autre aussi, quelqu'un.
1: Oui,
2: de
1: voilà. Oui, ça, je pense que c'est peut-être plus juste de dire ça. Merci.
2: De nada. I thought I was an alien avec Soko sur radiopanique.org.

0: Ça va vite.
1: C'est reparti ou quoi? On pensait qu'on était un alien, mais faut pas exagérer.
2: Non, c'était un autre titre. C'est cette chanson qui débute à I Was an Alien, mais c'est pas grave. L'important, c'était d'écouter Soko, que j'aime bien. Et que j'aime bien redécouvrir, parce que ça faisait longtemps que je ne l'écoutais pas.
1: Ah, je me suis trompé de morceau ou quoi? Ah, c'est parce que j'ai mis l'album, non, en fait, peut-être.
2: Oui, peut-être, ou c'est moi qui n'avais pas mis le bon anglais, c'est pas grave.
1: S-O-K-O, c'est l'artiste.
2: S-O-K-O, oui. Mais soit on passait à la revue de presse, soit on se refait un petit titre comme As You Want.
1: Eh ben, il y a des choses à faire. Hein.
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2: Dans les promesses de l'aube, dans la jeudignale, la revue de presse. Qu'est-ce qu'on apprend ce matin du côté du courrier international? Pendant que vous dormiez, on reparle de l'antivirus. L'Argentine envoie des experts à Ushuaia. Les autorités argentines ont annoncé mercredi que des équipes techniques de l'Institut Malbran se rendront à la pointe sud du pays, où le bateau, le fameux bateau de croisière qui est le foyer de l'épidémie, avait appareillé pour capturer et analyser des rongeurs. Elle cherche à détecter la présence éventuelle du virus dans des réservoirs naturels. L'hypothèse officielle principale est qu'un couple néerlandais a contracté le virus en observant des oiseaux à Ushuaia avant d'embarquer. Voilà, affaire à suivre. On rappelle, ce bateau, pour l'instant, il est bloqué du côté des Canaries. Ligue des champions, ça va t'intéresser.
1: Ah, je suis passionné par le foot.
2: Le PSG se qualifie pour la finale. Boring, on passe.
1: Ça existe encore, ce spectacle?
2: Le fondateur de CNN, Ted Turner, est décédé. On passe.
1: Bah, c'était, je pense, quand même, dans l'histoire de la télé, peut-être une des premières chaînes d'info continue.
2: Oui, oui, oui.
1: Et c'est aussi CNN, le nom d'un crew de graffeurs à Bruxelles.
2: Ah oui. Oui, bah
1: c'est pas la même c'est pas la même personne qui a fondé les deux. Hein.
2: Non, c'est pas la même personne, non. Donc voilà pour ce qui était le réveil matinal du côté du courrier international. Qu'est-ce que tu as de ton côté?
1: Alors, on a sur le site de France Info, le site de la télévision radio française, j'allais dire francophone, donc franceinfo.fr, on parle de la rafle du billet vert, des clichés inédits exhumés 80 ans après les faits, redécouverts en 2020, des images issues de la propagande nazie. Ce sont des photographies inédites de la rafle du billet vert qui refont surface. Elles ont été prises en mai 1941 à Paris. Elles documentent un épisode méconnu de la Shoah. Il ravive aujourd'hui la mémoire des victimes encore largement anonymes. Donc il s'agit d'un témoignage qui surgit du passé, 85 ans après, avec des clichés qui n'étaient pas jusqu'à là partagés et sortis dans le public. À ce jour-là, le 14 mai 1941, 800 hommes parqués dans un gymnase français, parisien. Ils sont juifs étrangers établis en France. Ils ont tous reçu un billet vert comme une convocation de l'administration française. Motif, examiner leur situation. Mais le piège se referme sur eux. C'est en fait une rafle qui n'a pas dit son nom. Sous les yeux anxieux des enfants, les épouses sont sommées d'apporter un baluchon à leur mari avec quelques vêtements, une couverture, une gamelle. À l'époque, seuls 6 de ces clichés sont publiés par les nazis. Les autres sont censurés, jugés trop humains, trop empathique, comme un couple qui pense dire au revoir alors qu'ils se disent, alors qu'il s'agit d'un adieu. Et le dernier paragraphe de cet article, c'est Rachel Gédina, elle avait 7 ans ce 14 mai 41. Elle se souvient de ce billet vert qui était arrivé à la maison, convoquant son père. Elle témoigne, ma mère, qui a toujours beaucoup de prémonitions, lui a dit, n'y va pas, c'est un piège. Il a dit, mes papiers sont en règle, je ne vois pas pourquoi je n'irai pas. Il voulait toujours rester dans la légalité, il pensait que le pays des droits de l'homme les protégerait. J'étais dans mon petit lit d'enfant, je me souviens qu'à l'aube, il m'embrassait tendrement, il est parti. Ça, c'est l'image qui est restée gravée. Son père juif polonais avait fait la guerre pour défendre la France en 1939. Il était persuadé que le pays allait lui donner la nationalité française pour récompenser son engagement. Je trouve que c'est une infamie d'arrêter des pères de famille, que ces hommes, c'est vrai, sont les grands oubliés de l'histoire. Dans quelques jours, les photos seront exposées au mémorial de la Shoah, avec l'espoir qu'un grand nombre identifie un parent ou un grand-parent. Parce que sur 98 photos, seuls 5 visages ont aujourd'hui un nom.
2: En parlant d'arrestation dans le journal belge Le Soir, on a en une de l'actualité aujourd'hui, comment les visites domiciliaires crispent de plus en plus les communes. Plusieurs communes s'opposent à l'avant-projet de loi sur les visites domiciliaires. Entre contestations locales, divisions politiques et réserves juridiques, le texte du fédéral n'a pas fini de faire parler. C'est depuis septembre que plusieurs communes bruxelloises montent au créneau contre l'avant-projet de cette loi sur les visites domiciliaires, dont Bruxelles-Ville, Ixelles, Forêt, Auderghem, Watermael-Boisfort, Woluwe-Saint-Lambert ou encore Jette, qui ont adopté des motions d'opposition rejoignant des associations de défense des droits humains qui dénoncent une atteinte disproportionnée aux libertés fondamentales. Du côté du journal Le Soir. Tu connais Sophie la girafe ?
1: Je pense que c'est un dessin animé.
2: En tout cas, moi, je sais qu'à la base, c'est un jouet. Mais peut-être notre invité aussi connaît. Mais moi, quand j'étais petite, j'ai eu une Sophie la girafe. Si tu veux prendre le micro, tu peux aussi nous en parler. Sophie la girafe, c'était un jouet en girafe.
0: Effectivement, qui venait souvent de France.
2: Et oui, c'était Sophie la girafe, la pirouette du Made in France qui est fabriqué en Chine. C'est un article à retrouver sur le média de l'écologie Reporter. En effet, icône du Made in France, le jouet Sophie la girafe est en réalité fabriqué en Chine depuis au moins 2013. Salaire faible, cadence infernale, usine fantôme en France, plongée dans les rouages mensongers de l'industrie. Et en effet, c'est Mediapart qui publie cette enquête. Car la marque Vully met en avant une fabrication artisanale à Rumilly, en Haute-Savoie. Mais de nombreux témoignages internes, documents et photos montrent que la production française est devenue marginale, voire inexistante depuis 2019. Et malgré cela, les emballages et sites de vente ont longtemps continué d'afficher une fabrication hexagonale, conduisant la Direction générale de la concurrence, de la consommation et de la répression des fraudes à ouvrir une enquête pour pratiques commerciales trompeuses. Et figure-toi que j'ai gardé cette Sophie la girafe très longtemps et que quand ma cousine Stéphanie au Chili est née, on lui a envoyé en cadeau et elle l'a encore.
1: À l'époque, elle était du coup...
2: Eh ben, cette...
1: Certainement plus faite en France.
2: Ah oui, tout à fait. Et du coup, ça veut dire que ce modèle de Sophie la girafe a au moins 30 ans.
1: Et j'ai l'impression, moi, ça résonne un peu avec la compagnie qui n'est pas aussi petite que Sophie la girafe, qui s'appelle, comment on appelle ça, Louis Vuitton, Mouette et Enesi, donc LVMH, Bernard Arnault, première puissance française et peut-être même européenne. Je pense qu'il a 400 milliards de patrimoine. L'entreprise est aussi assimilée à la France, à un savoir-faire, etc. Mais dans... plusieurs reportages, plusieurs films qui ont eu lieu sur cet empire, bah, on voit bien que les sacs sont vraiment juste finalisés ou assemblés en France et l'essentiel du travail est fait dans des pays où les droits sociaux et les salaires sont beaucoup plus bas.
2: Oui.
1: Et donc il n'y a pas que Sophie la girafe qui peut tromper ses consommatrices avec des images de marque et un drapeau Made in Paris.
2: C'est scandaleux. J'en parlais il y a 2 semaines en arrière, je crois, d'un projet de loi, qui était en discussion au Parlement européen pour, suite au lobby des grands industriels, notamment français, des cosmétiques, qui voulaient rallonger le délai nécessaire aux produits pour lesquels il est prouvé que les composants sont toxiques pour la santé.
1: Oui, mais c'est pas grave.
2: Et bien, figure-toi que ça a été accepté, donc ce délai est prolongé.
1: Alors c'est la traduction des votes que... populaires. Après, on s'étonne d'avoir des décisions qui sont complètement antisociales. Bah, il ne faut pas choisir des élus qui sont dans cette optique-là, puisqu'ils sont en cohérence. Hein. Il y avait eu, pour la première fois dans le Parlement européen, il y a quelques mois, une alliance entre les partis de droite. Donc, je pense que ça s'appelle Parti du Peuple Européen, quelque chose comme ça. C'est une coalition de différents partis. Et l'extrême droite, où là, il y a plusieurs coalitions différentes, mais ils étaient d'accord sur la responsabilité sociale des entreprises. Je te rappelle peut-être, ou vous vous rappelez sans doute de l'histoire du drame de l'immeuble du Bangladesh qui s'est écroulé avec des milliers d'ouvriers dedans, d'ouvrières surtout, qui se sont du coup sont décédés. Et tout ça pour produire des vêtements que l'Occident consomme comme des mouchoirs jetables. Suite à ça, des lois sont passées ici en Europe pour dire aux entreprises qui vendent des produits ici qu'elles sont responsables de toute leur chaîne d'approvisionnement. Et donc, pour pas à chaque fois dire oui, mais j'ai délocalisé, c'est mon sous-traitant, j'y suis pour rien. Là, on leur a dit bah si, vous êtes responsable de ce que votre sous-traitante fait subir à ses employés. Eh ben, l'alliance de la droite et de l'extrême droite a permis de faire disparaître ou en tout cas réduire complètement cette obligation qui était un progrès social au-delà de l'Europe. Donc voilà, on élit et on a des conséquences ensuite.
2: J'en parlais tout à l'heure, le tétralyre. Je ne sais pas, Jacques, est-ce que tu connais cet oiseau, le tétralyre ? On va essayer de chercher... Un petit passage sonore pour écouter son son bien reconnaissable. Et donc, dans le média de l'écologie, donc je vous parlais de cet article, la réintroduction de grands tétras dans les Vosges. On va chercher des oiseaux à 2000 km au nord, c'est absurde. Donc, cet article qui interroge donc Michel Munier, le père du photographe français Vincent Munier, qui est un défenseur des forêts du massif et qui invite à préserver l'ensemble de la faune et leur habitat. Et donc, on rappelle Le Chant des forêts, ce documentaire au grand succès en France, heureusement, et on l'espère également en Belgique, qui est encore en salle, si vous souhaitez aller à la découverte de ce grand tétras. Donc ça c'est et donc je parlais de cette absurdité d'aller réintroduire cet oiseau qui a migré depuis de nombreuses décennies vers le nord de l'Europe puisque le climat et l'environnement dans les Vosges ne lui correspond plus. Et toujours dans Reporter, malheureusement, un article « Zinc, plomb et étain, l'extraction minière au prix d'une culture de la mort ». Des milliers de mineurs boliviens travaillent dans la montagne du Cerro Rico. Voleurs de minerais, éboulements, maladies, on y meurt souvent dans l'indifférence généralisée. Il y a une culture de la mort qu'on fit les veuves. Donc ça se passe à Potosí, en Bolivie, article à lire et découvrir dans Reporter.
1: Je me rappelle avoir visité ce site-là, c'était quelque chose d'assez délicat en fait à faire. Mais j'étais sur place pendant quelques mois et je suis allé un jour où il n'y avait pas de mineurs qui travaillaient, donc c'était déjà beaucoup plus... Mais bref, la légende disait que tout ce qui avait été extrait de Cerro Rico à Potosí permettait de faire un pont en argent qui allait depuis l'Amérique du Sud jusqu'en Espagne. Bon, c'est une légende, mais pour dire que ça fait plusieurs siècles en fait que cette montagne est exploitée et que c'est un gruyère et que toutes les dynamites explosent à 17h si je me souviens bien.
2: Oui, il y a plusieurs mines, mais en effet c'est voué à s'effondrer tôt ou tard. Enfin, il y a déjà des éboulements, mais l'effondrement...
1: Et quand on est sur place, les guides nous invitent à acheter 3 produits pour les mineurs qui sont du coup en train de travailler les autres jours que celui que j'ai choisi pour aller sur place. C'est des feuilles de coca,
2: oui,
1: qui permettent, qui ont beaucoup de... Contrairement à ce qu'on peut imaginer ici, ça n'a rien à voir avec de la cocaïne. il faut en prendre des tonnes pour avoir un gramme, si je me rappelle bien des proportions, pour faire de la cocaïne, mais c'est pas du tout ça qui est utilisé. Là-bas, c'est juste, c'est comme des chics, donc c'est mis sous la joue, c'est un petit paquet de feuilles, ça permet de nourrir, c'est plein de nutriments.
2: Et oui, ça, et de s'oxygéner aussi, parce qu'on rappelle que...
1: Ils sont à 4 km au-dessus de la mer.
2: Ouais.
1: Donc c'était un produit qui a été proposé. Le deuxième produit, c'était de la dynamite. Et le troisième produit, c'était de l'alcool à 96 degrés.
2: Ah, mais moi, quand j'ai été, donc plusieurs années après toi, je me rappelle qu'on offrait aussi des sodas. Mais à l'intérieur des mines, il y a une divinité auquel les mineurs font toujours une petite cérémonie pour demander la protection. Et là, ils déposent notamment certaines de ces offrandes, entre autres.
1: Ou une cigarette. Ou...
2: Ouais.
1: Et c'est pas le Diablo ou... En tout cas, c'est très viril, quoi.
2: Ça, je ne me souviens plus.
1: Si, les femmes sont... On préfère leur dire, restez à l'extérieur de la mine, parce que si vous rentrez à l'intérieur, le diablo va prendre possession de vous. C'est ça qu'on m'avait expliqué, moi, en tout cas.
2: Ah oui.
1: Mais et la plupart des femmes sont à l'extérieur en train de traiter les minerais, de toute façon.
2: Oui, mais dans l'article, justement, dont je fais mention, parmi les veuves, certaines, en effet, font le tri des minerais, mais à l'intérieur, voilà, parce que parfois, c'est comme ça. Voilà, 7h55, on a fait un petit tour de la revue de presse nationale, internationale. Qui nous parle ?
4: Aujourd'hui, ce sont les tétralyres qui sont à l'honneur, et plus spécialement, la parade nuptiale de ces petits coqs. En avril, alors que le printemps a déjà verdi et coloré la plaine,
1: avancé.
4: En montagne, la neige est en présence bien avant... Je privilégie une tente d'affût, car la nuit et la matinée...
1: Bon, bah, c'est pas du tout les tétralyres qu'on entend, c'est la documentaliste.
4: ...minuscule et dans laquelle on ne peut que se tenir assis, permet tout...
2: Je vais regarder s'il y a un bruit vraiment spécifique, parce que c'est comme si... Voilà, Jacques, donc, tu me disais, hein, tu connais pas le tétralyre, mais il fait un bruit comme quelque chose qui viendrait du fond de la gorge.
1: Un ro ?
2: Non, un... Ça fait un peu... Non, enfin, j'arrive pas. Non, c'est très bizarre. C'est un bruit vraiment sec de quelque chose qui cogne. C'est très particulier. Pas tout à fait.
1: Je suis en train de faire ma roucoulade. On y est, on le tient, le tétralyre. Ils sont en train d'arriver sur le Velux, tellement on le fait bien, le son. Okay.
2: 7h56, parlons de choses sérieuses. On va procéder à une petite interlude musicale. Avant de voyager avec notre invité du jour, Jacques, Lily of the Valley de Jun Miyake, un classique, pardon, j'écorche quand même le nom, c'est pas très chouette.
1: C'est pas grave.
4: Vers la poule, il préfère rester à distance.
5: Elle... Promesse de l'aube, 02 732 on 04 50.
1: Spécial dédicace à tous les tétras. Honeybee, c'est pas du tout ça. La suivante.
2: Voilà.
1: Lily of the Valley.
2: Voilà.
1: Avec Jun Miyake, qui est l'artiste, et on fait un clic, et c'est parti.

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2: il est 8h03, on entendait les cloches de Saint-Josse. Et notre invité du jour est parmi nous. Bonjour Jacques.
3: Bonjour.
2: Bienvenue à Radio Panique.
3: Merci de m'inviter à Radio Panique.
4: Alors, on s'est rencontrés dans un festival qui s'appelle En Roue Libre. Tu étais déjà allé dans les éditions précédentes à ce
3: moment-là ? Oui, exactement. Il y a plusieurs années où je suis rendu, la SBL s'est rendue. Et c'est l'occasion de rencontrer un public vraiment intéressé et de parler voyage, parler itinéraire.
4: Et donc, c'est dans ce cadre-là qu'on s'est rencontrés. Est-ce que tu veux, avant qu'on rentre dans le vif du sujet avec cette ASBL qui s'appelle Chemin du Rail, peut-être te présenter ton parcours, comment tu es arrivé là.
3: Bien, je m'appelle Jacques et donc l'ASBL est née il y a 30 ans, en 1996.
4: Okay.
3: Et moi, je suis arrivé en 2002, un peu par hasard, parce que il y avait une balade organisée dans ma région, dans mon village. Et puis je me suis dit, je vais aller aller à la balade. Et en réalisant cette balade, j'étais comme participant. J'ai rencontré le président de l'époque, Gilbert Perrin. On a parlé chemin de fer, on a parlé de voie verte. Et puis il m'a dit, viens quand même au niveau du conseil d'administration, viens assister, viens voir ce qui se
4: verra, ça n'engage à rien.
3: Et puis on n'engage à rien.
4: Et crac.
3: Je suis allé. Et
4: t'as mis le...
3: Voilà. Et 2 ans plus tard, on m'a dit, deviens vice-président. Tu n'as rien à faire parce qu'il y a un président. Donc voilà, tu
4: comprends. Il n'y a pas de risque.
3: Il n'y a pas de risque. Sauf que 2 ans plus tard, Albert Simon, qui était président et travaillait dans un grand groupe d'Oreca, a une promotion, part en France. Et donc on me dit, tu étais vice-président, donc deviens président.
4: Il n'y a pas de risque, t'inquiète pas.
3: Il n'y a pas de risque. Et donc en 2003, je suis devenu président. Et puis en 2026, je suis toujours président.
4: Waouh.
3: Oui, voilà.
4: Et qu'est-ce que tu as eu comme, si tu veux parler de ton parcours avant cette balade de 2002, c'est ça ?
3: Avant 2002, moi, je suis toujours, j'étais psychologue.
4: Okay.
3: Et donc, au niveau de psychologue, je travaillais dans un centre psychomédico-social et puis je suis devenu assez vite inspecteur des psys.
4: Okay.
3: Et donc, j'étais le seul. Et donc j'ai voyagé beaucoup, beaucoup en Wallonie, puisque j'avais toute la couverture de Wallonie.
4: Sensibilisé peut-être.
3: Et donc voilà, donc j'ai pu découvrir les coins et recoins de la Wallonie et me rendre compte aussi qu'il y avait pas mal d'anciennes voies de chemin de fer qui méritaient d'être transformées en ce qu'on appelait en voie verte. Et voilà. Donc
4: okay.
3: J'ai eu une connaissance au fil des années de la structure de la région wallonne, Bruxelles et Wallonie.
4: C'est vrai que ma perception, moi je suis d'origine française, et en arrivant à Bruxelles, ce qui m'avait touché, beaucoup de choses m'ont touché et m'ont plu en arrivant à Bruxelles, mais au niveau des trains, il y a une densité de gares qui est assez, je pense, unique dans une capitale. Il y a des grandes gares du réseau SNCB presque chaque kilomètre. Je sais pas, c'est une approximation, j'ai pas mesuré, mais il y en a tellement que c'est surprenant. Et je crois, en tout cas, j'ai fait cette déduction, cette hypothèse, que l'histoire de la Belgique, je crois que le premier train du monde était en Angleterre et le deuxième train en Europe, c'était à Bruxelles.
3: Malines, et c'est en 1835. Il faut savoir que à l'apogée du chemin de fer, si on prend l'année 1935 environ, il y avait 5500 kilomètres de voies ferrées ici en Belgique. Et on estimait qu'une gare, donc en région, en Wallonie, en Flandre, il y avait une gare tous les 3 kilomètres.
4: C'est comme un réseau de métro, quoi.
3: Oui, on va dire. Enfin,
4: j'exagère un peu la comparaison,
3: oui,
4: mais
3: oui.
4: 5500
3: kilomètres de voies ferrées ajoutées à 5500 kilomètres, ce qu'on appelle de voies vicinales, donc de tram à l'époque.
4: Ok.
3: Donc avec vraiment 11
4: 000 kilomètres.
3: C'est pas le même écartement.
4: Voilà, on peut pas mettre l'un sur l'autre.
3: Donc le chemin de fer, comme en France, c'est 1,435 m, et en le tram, c'est une voie métrique, donc 1 mètre de large.
4: Ok, aucune idée. J'avais jamais pensé à ça. Mais je me doutais bien qu'il fallait se mettre d'accord pour que les trains puissent passer une frontière.
3: Exactement. Oui. En tout cas, pour la France, pour l'Allemagne, pour la Belgique, c'était le cas. L'Espagne était un peu différent.
4: Tu rigoles, Monia, mais il y a eu récemment un problème en Espagne avec justement des voies, mais dans une gare, qui ont été construites en oubliant les dimensions correctes. Donc, ils ont dû... Je pense que c'était pas une erreur de rail, mais c'était une erreur de quai.
3: Et donc... Oui, le quai était trop juste. En fait, avec l'écartement de la voiture, elle ne passait pas. Il manquait quelques millimètres, un centimètre.
4: Fallait un peu raboter, quoi.
3: Oui, oui, effectivement.
4: Donc, c'est pas rigolo, Monia, tu vois, les millimètres.
3: D'accord, oui, oui.
4: Eh ben, super, merci pour cette introduction avec ce parcours ce chemin que tu nous racontes et qui nous emmène sur les chemins du rail.
3: Oui.
4: Donc les chemins du rail, c'est une structure en juridique ASBL.
3: C'est une association, oui.
4: Qui existe, tu l'as dit...
3: Depuis 1996. On fête actuellement les 30 ans de l'ASBL.
4: Waouh. Depuis 1996.
3: Oui.
4: Bon anniversaire.
3: Merci.
4: Ça doit avoir changé. C'est
3: oui,
4: sans doute difficile
3: oui,
4: de résumer
3: au départ,
4: ça. Mais...
3: Au départ, c'était des pionniers. Donc, il y avait très peu de voies vertes. Et donc, l'idée était de découvrir ces anciennes voies de chemin de fer et de militer à l'époque pour les conserver, pas les vendre, et faire en sorte qu'elles deviennent une voie verte. Donc destiné aux cyclistes, aux piétons et à la mobilité réduite. Au départ, il y avait très
4: peu... Il reste un patrimoine,
3: oui,
4: quoi.
3: Oui, voilà. Il y avait très peu de kilomètres, 20-25 kilomètres. Et on arrive maintenant, en comprenant les voies de halage, à 1500 kilomètres en Wallonie.
4: Et les voies de halage, c'est celles qui sont le bord des canaux.
3: Le bord des canaux et au bord des rivières, oui, effectivement.
2: Dans le trimestriel que j'ai entre les mains du mois de février, oui. On peut lire, et je cite les mots du président ici présent. Cet anniversaire, donc les 30 ans dont tu parles, marque à la fois une reconnaissance du chemin parcouru, mais aussi, et bien plus, une volonté renouvelée de poursuivre ensemble la construction et l'entretien d'un réseau de voies vertes cohérent, inclusif et durable.
3: Oui, exactement. C'est-à-dire qu'à un moment donné, on n'est pas les seuls. Bon, ici, l'association s'occupe des voies vertes en Wallonie, mais on a intégré ce qu'on appelle l'association européenne des voies vertes. Il faut savoir qu'en France, en Espagne, en Allemagne, en Italie, pour citer notamment ces pays-là, il existe aussi des voies vertes. Et donc, tout ça est regroupé en une association européenne dont la présidente habite Madrid et le siège social est chez nous, à Namur.
4: Ok. Je me rappelle d'une... Probablement, elle intègre ce réseau. C'est la Van Baan.
3: La Van Baan, oui, c'est un grand réseau de 125 kilomètres qui part d'Aix-la-Chapelle. Qui suit donc un parcours avec une particularité, c'est-à-dire qu'on est en Allemagne, mais la voie ferrée est belge. Donc de part et d'autre, c'est l'Allemagne, mais la voie est belge.
4: Ah oui.
3: Alors elle va vers Raren, Oem, et descend jusqu'au Grand-Duché de Luxembourg. 125 kilomètres, je dirais 125 kilomètres de bonheur.
4: On l'a expérimenté ensemble il y a quelques années... Au mois de septembre, on avait fait de l'autre sens, donc on était parti des hauteurs du Luxembourg pour redescendre vers Aix-la-Chapelle. Donc, si je me souviens bien, un dénivelé moyen de 4 degrés, donc très, très léger.
3: Oui, une voie de chemin de fer, c'est en général 2 à 2,5 de dénivelé.
4: Okay.
3: Bon, ici, on est en voie, il y a beaucoup de courbes et à un moment donné, on part à l'inverse de Trois Vierges et on remonte sur Oem et puis ça redescend légèrement sur Aix-la-Chapelle.
4: Il y avait des. À un moment, on passe à côté de Alors, je sais pas comment ça s'appelle, mais ça ressemble à des wagons pédales. Je sais pas si tu te souviens.
3: Oui, oui, des ride bikes.
4: Voilà.
3: Des ride bikes. Donc, en fait, c'est à Sourbrot, exactement. Donc, à ce moment-là, il y a une partie des rails qui ont été conservées, qui ont été conservées, et donc on peut pédaler sur ces voies. Et bon, ça permet de découvrir le paysage autrement. Et je t'assure que pour aller du départ vers Sourbrot, il monte tout le temps. Mais le plaisir, c'est quand on retourne le ride bike et qu'on repart.
4: On peut somnoler.
3: On peut regarder le paysage presque sans pédaler. Oui.
4: Et donc, le nombre de kilomètres au moment de la création du chemin du rail, c'était une vingtaine.
3: Une vingtaine de kilomètres à peine.
4: Et aujourd'hui, tu disais 1500.
3: 1500. Donc, on a 850 kilomètres à peu près d'anciennes voies de chemin de fer qui ont été transformées en ravel, donc en voie verte. Et on a à peu près 700 kilomètres de halage, donc rivière, canaux.
4: Moi, j'avais compris. En fait, je connaissais les chemins. C'est quand même. Moi, je suis cycliste assez quotidien depuis assez longtemps.

0: Verdès en Espagne, on parle de voie verte en France et en Belgique. Mais en Wallonie, la voie verte est définie par le RAVEL, Réseau Autonome de Voies Lentes.
1: Ah, ok.
0: Voilà. Donc, en fait, à l'époque, en 1996, quand on a créé ce RAVEL, on a voulu que ce soit un réseau autonome des voitures. Donc, c'est un troisième. On a trois réseaux de mobilité en Belgique, les autoroutes, les routes, routes provinciales ou routes régionales, et le troisième réseau, c'est le réseau RAVEL, réseau autonome pour les voies lentes.
1: Ok.
2: Les voies lentes étant les cyclistes et les piétons, les personnes à mobilité réduite.
0: Donc la définition, c'est ça. Ce sont les cyclistes, les piétons, et n'oublions pas surtout les personnes à mobilité réduite.
1: Bien sûr.
0: Bon, et de temps en temps, quand la ligne est assez large, donc quand c'était une double voie en général, qui avait deux sens de circulation, certains tronçons se réservaient aux cavaliers.
1: Ok, c'est aussi des voies, de la mobilité douce, on peut aussi définir ça.
0: Exactement.
1: Donc il y a beaucoup de concepts qui sont riches d'interprétations et de sens. Moi, quand j'ai préparé l'émission et du coup fait le petit texte qui accompagne ça sur le site, il y avait notamment militance comme valeur de cette ASBL. Je vais regarder ce que j'avais écrit. Militance, collectif, mobilité douce, intérêt général, solidarité et santé publique. Donc ça, c'est un programme très vaste.
0: Oui.
1: Mais c'est ça
0: Oui, militance. Donc en 96, c'était les premiers, les pionniers. Et donc c'était de militer, de faire en sorte que ces voies vertes donc deviennent un RAVEL. Et puis la militance, elle continue, elle ne s'éteint pas, parce qu'actuellement, il manque des tronçons de liaison, et donc on milite également en disant, voilà, n'oubliez pas tel tronçon. Et ce qu'on milite également, on milite aussi sur ce qu'on milite aussi, c'est le fait qu'un RAVEL ne s'arrête pas nulle part. C'est-à-dire, à un certain moment, il faut le relier à ce qu'on appelle des espaces de vie, des lieux de vie. Donc les écoles, des gares, etc.
1: Oui.
0: Et il manque parfois 500 mètres, parfois 1 km, parfois 2. Et on se dit, non mais ne sont pas comme ça.
1: Bah, ça
0: il
1: me fait
0: faut
1: penser,
0: aller jusqu'au centre-ville.
1: Ça me fait penser aux pistes cyclables.
0: Exactement.
1: Qui parfois sont conçues en disant cette partie-là est sécurisée.
0: Oui.
1: Crac.
0: Et puis
1: ça s'arrête. Et là, d'un seul coup, tu dois. Qu'est-ce que tu fais avec ton vélo?
0: Oui. Et tu es en pleine circulation et avec tous les dangers partout.
2: On peut pas aller à l'école. On arrive au bout du chemin. Crac.
1: Oui. Ah, on est à 500 mètres de l'école et puis
2: on rebrouche chemin.
0: Exactement.
1: Il faut porter son vélo sur le dos et devenir piéton.
0: Oui. Donc la militance, elle se traduit maintenant par de l'interpellation. Interpellation au niveau de la région, interpellation au niveau des communes ou des maisons de tourisme.
1: Ok. Et donc les voies sont... Quand tu parles de tronçons qui manquent, c'est des anciennes voies qui sont inutilisées ou
0: non,
1: c'est toujours
0: non,
1: des
0: non,
1: voies
0: non,
1: de train
0: non,
1: qui
0: non,
1: sont
0: Non, le RAVEL, oui, il y a des tronçons inutilisés. On se dit que ça vaut la peine de
1: réhabiliter.
0: De réhabiliter. Ouais. Et alors, on a aussi des tronçons qui manquent, c'est-à-dire que le RAVEL, comme c'est une ancienne voie de chemin de fer, il ne peut pas entrer toujours directement en gare, parce qu'on est confronté avec le trafic ferroviaire. Donc, le RAVEL arrête 500 mètres avant. Et on se dit, voilà, ben, je me promène, je suis cycliste, et j'arrive, et puis, qu'est-ce que je fais?
1: Je disparais.
0: Il n'y a pas d'indication, il n'y a pas de signalétique, donc où je vais?
1: La baguette magique.
0: Voilà, donc l'idée est de dire, mais il faut poursuivre, il faut permettre aux cyclistes d'aller au centre-ville. On a maintenant un nouveau concept qui est rentré. Au départ, le RAVEL a été créé essentiellement pour le tourisme. Et maintenant, on a ce qu'on appelle la mobilité active, donc les déplacements au quotidien.
1: Oui, le vélo-taf, par exemple.
0: Oui, voilà, vélo-taf, pour le travail, pour les écoles, etc. Donc, on a ici, à peu près chez nous, 2% de mobilité active. Et on voudrait que le pourcentage augmente et aille au moins vers 4 ou 5%.
1: On est chaud!
2: Mais non, visons 50%.
0: Je voudrais bien, mais...
2: oui, ça,
0: mais je peux point.
2: Ça changerait vraiment la qualité de vie.
0: Exactement.
1: On a reçu des suggestions musicales de ta part. Est-ce que, peut-être, Monia, tu les as sous le coude?
2: Oui, tout à fait. J'ai à bicyclette, évidemment. On va commencer avec le grand Yves Montand. Ça va?

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1: On a largement le temps. Moi, j'ai envie de faire une grasse mat s'il est 7h10. Alors, on parle de chemin de Ravel, mais derrière cette ASBL, il y a des hommes et des femmes, certainement. Peut-être combien de membres aujourd'hui? Combien de membres il y a 30 ans? Bon, il y a 30 ans, c'est sans doute pas grand monde, puisque c'était la fondation.
2: Oui, il y a 30 ans, mais je n'ai pas connu ça. En 96, ils ont commencé à 6-7 volontaires, en disant, allez, on y va.
1: Avec leurs chaussures de randonnée.
2: Oui, parce qu'en 96, si tu veux, Gilbert Perrin, qui était le premier président, travaillait à la RTBF. Et en 10 ans plus tôt, il avait fait une émission pour la RTB sur les chemins de fer. Et il s'était rendu compte qu'en 84, il y avait une restructuration des chemins de fer et que certaines lignes secondaires avaient été abandonnées en 84. Et en 95, il s'est dit, qu'est-ce qu'on va en faire? Il commençait à être, être plus libre, être pensionné. Et donc, on se pensionnait très très tôt. Il avait 55 ans et il s'est dit, je vais aller parcourir la Wallonie et la Flandre et voir ce qui se passe. On avait coupé plus de voies de chemin de fer en Wallonie qu'en Flandre. Donc, 800 km avaient été supprimés en Wallonie et 400 en Flandre.
1: Okay.
2: Et donc, il a commencé à écrire un bouquin sur les voies vertes de Flandre et un bouquin sur les voies vertes de Bruxelles et Wallonie. Voilà. Donc ils étaient au départ peu. Et puis ça s'est étoffé. Et actuellement, on est 14 au conseil d'administration.
1: Ah oui.
2: Alors j'ai voulu. Enfin bon, on a beaucoup milité.
1: C'est pas forcément facile de prendre des décisions quand on est si nombreux.
2: On a voulu militer. On a milité. Bon, et maintenant on a 6 femmes. Parce qu'on est avec des hommes. On a 6 femmes
1: ça,
2: et 8 hommes.
1: Ça, c'est bien.
2: Alors là.
1: Ça progresse.
2: Bon, oui, et puis on a une
1: quasiment
2: vision.
1: Quasiment
2: exactement,
1: à 50-50.
2: Oui, et on a quand même une vision différente, parce que ce sont des perceptions différentes.
1: Bien sûr, c'est constructif, la mixité.
2: Et puis, il faut savoir que ces personnes ne viennent pas nécessairement du chemin de fer. On n'en a qu'une qui vient du chemin de fer.
1: Okay.
2: Mais les autres ont des parcours diversifiés. On a des enseignants, on a des
1: personnes... Peut-être que le lien, c'est les balades, les randos, le vélo...
2: Et le fait de militer, de dire, ce qu'on veut, on veut que le patrimoine ferroviaire, notamment, subsiste, soit mis en valeur. Les anciens ont construit des ponts, construit des viaducs, des ouvrages d'art, d'une certaine manière. Maintenant, on construit de manière beaucoup plus différente, beaucoup plus facile.
1: Oui, les matériaux.
2: Et donc, on s'est dit, mais il faut les mettre en évidence. Il faut bien... ayons une politique de conservation du patrimoine.
1: Ah, mais c'est peut-être ça que moi, je découvre maintenant. C'est que moi, j'avais en tête, le patrimoine, c'était les rails. Mais ça, c'est peut-être pas ça le plus important, c'est comme tu disais, les ouvrages.
2: Les ouvrages d'art. Ce qu'on appelle, on a le gros patrimoine ou le grand patrimoine, ce sont les gares, parce que les gares, il y a des différents styles de gares.
1: Bien sûr.
2: Et il faut savoir les conserver, montrer leur existence. Et on a ce qu'on appelle le petit patrimoine. Mais le petit patrimoine, ce sont des quais, ce sont des quais, des bornes hectométriques, des bornes kilométriques, montrer des ouvrages d'art. Ouvrages d'art, on appelle ouvrages d'art des tunnels,
1: oui, c'est
2: des
1: ça.
2: Ponts, etc.
1: Il y a un endroit que je connais assez bien et qu'on a eu l'occasion d'aller visiter plusieurs fois avec Radio Panique, c'est la gare de Frépont. Et du coup, il y a un tunnel, je ne sais plus si c'est 1871, mais il y a 3 ou 4 tunnels qui se suivent, qui ont à peu près la même année.
2: On parlait de l'Affenbahn tout à l'heure.
1: Oui.
2: Il y a un tunnel à l'Omerschweiler, donc sur le tronçon de l'Affenbahn, remarquable, qui a été conservé. Et donc, on peut le traverser, il est éclairé, on peut le traverser. Il n'y a pas que là, voilà. Donc, c'est important de mettre en évidence, en valeur, ce qui a été fait et le conserver.
1: Il y a aussi, maintenant que j'y pense, à Bruxelles, un endroit, il y en a certainement plus qu'un, mais il y en a un que je connais, qui est une ancienne voie de chemin de fer. Je crois que c'est à Woluwe notamment, ça traverse plusieurs communes.
2: Oui, donc c'est la ligne 160. Donc c'est un numéro de ligne, c'est la ligne 160 qui part de Delta, plus ou moins.
1: Voilà.
2: Et qui traverse l'agglomération.
1: Et c'est, est... la, c'est la promenade verte.
2: La promenade verte,
1: elle fait
2: exactement.
1: Partie de la promenade verte.
2: Qui est très, très fréquentée en semaine et encore plus le week-end.
1: Bah oui, c'est, je crois, 60-70 kilomètres. Et elle est actualisée parce que bah, les chemins évoluent, les environnements...
2: Exactement. Donc l'idée, c'est de, en tout cas à Bruxelles et Wallonie, de créer ce qu'on appelle un réseau ou un maillage. De faire en sorte qu'on n'ait pas des voies isolées, mais qu'on puisse parcourir. Et donc, on a maintenant des grands itinéraires, ce qu'on appelle grands itinéraires sur le Ravel, environ 80 à 100 kilomètres.
1: Waouh !
2: Et donc, et les itinéraires ont des appellations. On a l'itinéraire de la bière, itinéraire de carnaval, itinéraire de l'eau.
1: Du herve.
2: Ouais.
1: Ça, c'est donc un fromage. Ah,
2: d'accord, hein. D'accord, oui, oui. Donc, voilà. Donc,
1: merci. Est-ce que tu veux poser une question sur le viaduc de Milo,
3: Jacques, est-ce que tu penses que c'est un chef-d'œuvre de l'ingénierie?
1: On a cette référence-là.
2: Parce que vous êtes de... Oui.
1: On est tous les deux de ce pays-là.
2: Ah oui, oui.
1: Et donc, ça a été un ouvrage assez récent.
2: Oui. Oui.
1: Je ne sais plus, dans les années 90, peut-être qu'il a été construit.
2: Oui, peut-être un peu avant, mais enfin, oui, voilà.
1: Voilà, il
2: oui,
1: n'y a, oui. a pas si longtemps non, que non. ça, avec des dimensions qui, à cette c'est époque-là, étaient
2: différentes. Surprenantes, hein, voilà. Vraiment. Oui, oui.
1: Moi, je n'ai plus les chiffres en tête, mais oui. En tout cas, il y a un moment de télé, un invité qui est. C'était peut-être question pour un champion à l'époque. Donc, un ingénieur qui participe à cette émission et qui explique que c'est un chef-d'œuvre. Architectural.
2: Oui, oui, tout à fait.
1: Et qu'il est très utile, etc. Donc c'est devenu une référence comique, puisqu'en fait, il est tellement passionné par ce viaduc
2: oui.
1: que, voilà, il en parle comme si. Je ne sais pas quelle référence il a, comment comparer ça, mais en tout cas, c'est devenu.
3: C'est sa référence.
2: Bah, oui, en plus, il est très connu, ce viaduc. Hein.
1: Voilà. Oui, oui. C'est normal qu'il soit cité. Donc, les chemins du Ravel, les chemins du rail, c'est la préservation du patrimoine ferroviaire qui va au-delà, bien sûr, des voies, comme moi j'avais en tête, parce que un peu terre à terre. C'est, tu parlais de 14 personnes
2: dans
1: l'organe d'administration.
2: L'organe d'administration, l'OA, oui.
1: Ça fait plaisir qu'ils aient changé ce nom, ça nous oui. change la vie. Oui. Et les membres.
2: Alors les membres, on a environ 200 membres. 100, wow. 190 pour exactement. Maintenant, j'ai fait le compte hier. 190 membres. Alors il y a des membres qui à la fois soutiennent l'association et des membres plus actifs.
1: Oui. Hein?
2: Donc parce que à 14, c'est parfois on est un peu appelé sur tous les fronts. Il y a beaucoup de demandes. Hier on me demandait par exemple, on me téléphone, on me dit dans la région de province de Luxembourg, il y a le viaduc de Saint-Médard, le viaduc de Sainte-Cécile. Mais à qui appartiennent-ils? Donc il y a des recherches qui doivent être.
1: C'est pas si facile.
2: C'est pas si facile que ça. Le chemin du rail, ce n'est pas uniquement les balades. Les balades, ce sont des balades découvertes. Pour faire connaître au public, bien sûr, le Ravel, mais on a aussi d'autres missions plus importantes et assez lourdes quand même.
1: Donc, 200 membres. Est-ce que ça vous arrive de vous retrouver tous les 200 une fois par an pour faire une balade ou...
2: Non. C'est-à-dire qu'on a...
3: Une masse critique.
2: Non. Il y a à l'Assemblée Générale, tout le monde est convoqué, évidemment.
1: Oui.
2: On se retrouve en général à 60-70.
1: Bah,
2: c'est quand même important.
1: C'est un bon résultat. Hein.
2: Oui. Alors les balades, quand on fait une balade à vélo, on limite à 50 personnes. Pourquoi ? Parce que au-delà de 50, il y a des règles pour le roulage importantes. Code de la route, on doit avoir une voiture devant, une voiture derrière.
1: Mais c'est un convoi. Hein.
2: Un convoi.
1: C'est
2: donc,
1: quelque chose comme ça.
2: La limitation, c'est 50. Et puis, c'est beaucoup plus convivial comme ça. Hein. On peut se parler. Donc on limite à 50.
3: Je ne sais pas si on sait se parler à 50
2: ben si,
3: à vélo. Mais...
2: Ben, c'est-à-dire qu'on arrête.
1: Pas plus.
2: On fait, le but, c'est de ne pas courir à vélo. On bien fait sûr. Une balade. La balade, c'est en général 50 à 60 km la journée. On arrête plus ou moins tous les 10 km. D'abord, ça permet aux gens de se regrouper, de discuter, et on parle, on explique.
3: À 50 voilà. Pédales heureux, c'est la balade des gens heureux.
2: Ah oui, bah, j'espère.
3: on va écouter une autre de tes suggestions musicales que je ne connais pas, c'est Soul avec Rebel Rêveur.
2: Oui,
3: donc, exactement. On écoute ça, si tu veux nous en dire quelque chose après.
2: Oui, d'accord.
3: Ça va?
2: D'accord.
3: Allez, à tout.
1: Merci Jacques.

0: Oui.
1: On est reparti ou quoi? 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
2: On écoute Soul, Rebelle Rêveur, ou Rêveur Rebelle, au choix. Christine nous a rejoint sur le chat.
1: Ah!
2: Et demande le nom du viaduc.
1: Le viaduc de Milan.
2: Il y en a plein, je ne sais plus.
1: Le viaduc historique de la séance télé de questions pour un champion des années 90. Mais on parlait d'autres viaducs tout à l'heure, tu disais.
0: Oui, à Saint-Médard. En viaduc.
1: C'était un membre qui vous avait interpellé en disant à qui appartient celui-ci.
0: Le tunnel, oui, exactement. Okay. À Saint-Médard et Sainte-Cécile, donc dans la province de Luxembourg, du côté de Muno.
1: Donc oui. Si c'est ça ta question, Christine, te voilà calée. Si c'est pas ça la question, tu peux utiliser le chat ou nous appeler au 02 732 0450. C'est toujours possible.
2: Vous êtes bien dans les promesses de l'aube. 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Je voulais faire un petit aparté parce qu'aujourd'hui, 7 mai, si vous allez consulter le site du théâtre bruxellois Le Rideau... Vous pouvez découvrir la saison 2026-2027. Qui s'intitulera « Habiter l'inconfort ». Il y a des saisons qui rassurent et puis il y a celles qui déplacent. Voilà le thème de la saison prochaine. Et pourquoi je vous en parle? Parce que déjà, je peux vous annoncer que la pièce de théâtre « Ravage tout court » de la compagnie Maison Ravage avec Adeline Rosenstein, que vous pouvez découvrir ce week-end dans le festival Résistance notamment. Mais donc, elle est programmée en fin de cette année, en décembre, Ravage tout court, et on va essayer cette fois-ci de bien avoir Adeline Rosenstein dans nos studios, parce qu'on avait eu un petit bug, elle était arrivée en fin d'émission. Voilà. Et surtout, au mois de mars 2027, on pourra découvrir Et nous, de Sandrine De Smet et Pamela Guilin de la compagnie Kaori, qu'on avait déjà reçue. Et elle travaille sur une trilogie, la trilogie du cri. Ce sont trois pièces de théâtre distinctes, trois cris pour questionner la place que la société donne aux femmes aujourd'hui et donner voix à celles que l'on n'entend pas. Et on les avait accueillies toutes les deux, je pense, il y a 2 ans pour la pièce Lune. Et c'est qui Lune? C'est Lune Bogart qui avait déposé plainte contre l'État belge pour inaction envers l'égalité hommes et femmes. Une pièce de théâtre coup de poing qui nous avait beaucoup marqué. Et donc je suis ravie de déjà me projeter à les recevoir à nouveau pour cette nouvelle création qui s'appelle Et nous. Voilà, on pourra parcourir à la rentrée prochaine la programmation du Rideau plus en détail, mais voilà déjà deux pièces à ne pas rater.
1: Donc n'hésitez pas à aller sur le site internet de Le Rideau.
2: Bruxelles. Ouais. Voilà.
1: Qui est un théâtre dans le quartier de la Porte de Namur, quartier Matonguay.
2: Voilà, c'était une petite aparté, mais revenons à nos mollets.
1: Oui, est-ce que tous les membres sont des bodybuilders et bodybuildeuses?
0: Absolument pas. Il suffit de me regarder.
2: Jacques.
0: Absolument pas. Non.
1: Bon, bah tant pis. Moi, je croyais que c'était ça l'objectif. non, pas du tout, bien sûr. Mais on n'a rien contre ceux qui prennent soin. C'est un soin quand même de faire ce. Moi, je sais que.
0: En fait, ça améliore la santé. Et donc, ce qu'on promeut, c'est de faire en sorte que les gens puissent se déplacer, que ce soit la marche, que ce soit le vélo, mais en tout cas, puissent
1: éviter
0: bouger.
1: D'être trop sédentaire.
0: Voilà.
1: Probablement assis à son bureau ou dans son canapé ou dans sa voiture, et donc d'être avec le corps qui est plutôt statique. Ça entraîne des conséquences.
0: C'est ce qui m'a permis d'ailleurs. J'avais un boulot sédentaire, assis tout le temps. Et donc, en loisir, je me suis dit, il faut que je me déplace, que je bouge, etc. C'est comme ça que j'ai découvert Chemin du Rail, et puis voilà.
1: Moi, je peux faire un parallèle avec deux choses au niveau personnel. C'est ce qu'on a fait récemment, c'est la mise au vert de Radio Panique, On était donc Radio Panique, c'est 250 membres qui font une centaine d'émissions, comme je te l'ai dit et répété déjà plusieurs fois. Je suis addict de cette phrase parce que je trouve que c'est assez magique. Et on était une quarantaine de personnes réunies à la mer à Oostenaakerk, donc en Flandre, bien sûr. Dans le temps d'après-midi, le matin, c'était des tables rondes qu'on a appelées. C'était un moment plutôt de réflexion. Le temps de l'après-midi, c'était un moment de soin. Et ce moment de soin a consisté à proposer au choix aux participants, participantes, qui sont des membres actifs ou moins actifs de la SBL, de faire soit d'aller se baigner, parce qu'on était à la côte, soit de faire une balade, peut-être du kayak. Et tout ça, c'était soin.
0: Oui.
1: Donc, c'est peut-être pas comme ça qu'on les classerait spontanément. En tout cas, moi, j'avais pas ça en tête tout de suite au début. Mais la balade, au-delà de faire du bien au corps, permet de papoter. Ou alors, donc ça peut être des échanges qui sont complètement, on pourrait dire futiles, mais finalement peut-être pas.
0: Non, parce que si on fait des voies vertes, c'est pas pour uniquement le faire, c'est pour qu'on puisse exploiter cette voie verte, qu'on puisse y circuler, et donc faire en sorte que la population, que le public puisse aller sur ces voies vertes, se déplacer, et ça favorise vraiment la santé.
2: Oui, et puis je veux rebondir sur ce que tu disais, JP, ça crée du lien, en effet. Tu parlais, Jacques, des balades à 50, mais à partir du moment où on est deux et plus, faire cette activité ensemble qui fait du bien physiquement, mentalement, ça nous fait sortir de chez soi, ça nous fait s'aérer,
0: oui, on crée et du même, lien. Même à 50, c'est-à-dire qu'il y a des arrêts. Le midi, on pique-nique, on mange ensemble, ça permet des échanges. On a un public jeune et un public assez âgé également, donc il y a un mélange,
1: intergénérationnel.
0: Il y a un mélange, et donc ça permet d'avoir des conversations, des discussions,
1: peut-être
0: des rencontres.
1: Casser les préjugés qu'on a sur les plus jeunes ou les plus vieux, si on se rend compte qu'on partage la même activité.
0: Et alors il y a aussi un principe de solidarité, c'est-à-dire que si quelqu'un a un problème, le groupe stop et on attend. Il y a des réparateurs, on essaie de réparer le vélo, par exemple. Donc, on ne laisse pas la personne seule.
1: Ciao.
0: Il y a une solidarité.
1: Bah non, tant mieux, oui. Bah c'est pour ça, c'est ça que j'avais en tête. Tu viens de le dire, Monia, mais si on fait cette balade seule, donc 50 km pour aller d'un point à un autre à vélo, ça provoquera le même bien-être physique par rapport à la sédentarité.
0: Exactement.
1: Qui est un problème sanitaire, parce que si elle s'accumule, le corps est complètement engourdi et il y a plein de problèmes de santé. On va pas tous les lister ici, on n'aura pas assez de deux heures, je pense. Mais si on fait cette balade avec d'autres, y a d'autres bénéfices en fait qui peuvent arriver. Pas forcément, parce qu'on peut très bien ne pas avoir envie de discuter ou de pas être parfaitement en symbiose avec les autres. Mais en tout cas, il y a cette possibilité.
0: Ou à l'inverse, pour certains, ça rassure d'être en groupe. Si j'ai un problème, je ne suis pas seul. Et donc, je peux être aidé.
1: On prend moins de risques.
0: Exactement.
1: Que de dire, ok, je pars avec mon vélo, j'ai oublié ma pompe, je suis au milieu du chemin, il me reste 30 km, et je suis coincé, il n'y a pas de solution. C'est quand même pas gay.
0: C'est ça, exactement.
1: Donc, alors que s'il y a une équipe assistance,
0: il y a une équipe
1: qui est en voiture balai, enfin en vélo balai pour le coup, ça c'est un super confort.
0: Exactement.
1: Et c'est pas tout le monde qui doit prendre sa pompe, sa rustine, son démonte pneu, etc. C'est mis en collectif.
0: Oui.
1: Donc ça aussi c'est des bénéfices pour dire j'étais dans un collectif ce week-end. Enfin, je m'imagine à la place de celui ou celle qui vient. Qui va donc faire cette activité. Elle aura découvert des morceaux de patrimoine, des lieux de militance ou des luttes qui ont porté leurs fruits. Donc ça, c'est aussi quelque chose qui ressource et nourrit.
0: Oui, qui relie à l'histoire ce que les gens ont vécu avant, le fait qu'à un certain moment, il y a eu des réalisations. Ces réalisations, elles datent peut-être d'une centaine d'années, mais elles sont toujours là et c'est important de les montrer.
1: Oui, et puis je pense aussi que c'est intéressant de se dire qu'aujourd'hui, aujourd'hui en 2026 par exemple, il peut y avoir un mouvement citoyen qui s'adresse à une autorité et qui obtient gain de cause.
0: Oui.
1: C'est super intéressant.
0: Oui, oui.
1: C'est un exercice démocratique
0: ça,
1: aussi.
0: Ça ouvre la discussion, justement, le fait d'interpeller, il y a une manière d'interpeller, et c'est quoi qu'il faut continuer, parce qu'à un moment donné, on va vers une amélioration du réseau, et dire à certains moments, non, ça ne va pas à tel endroit, c'est trop dangereux, ou non, il manque telle chose, donc il faudrait faire tel... Bon, et voilà, c'est notre boulot, en quelque sorte.
1: Est-ce qu'il y a dans l'ASBL, il y a j'imagine une grande partie des personnes sont bénévoles, mais est-ce qu'il y a aussi des salariés? Est-ce qu'il y a
0: Non, pas pour l'instant. C'est-à-dire qu'on a simplement une personne qui était employée chez nous à temps plein il y a quelques années. Elle a changé de boulot, elle travaille chez Vias maintenant. Elle s'occupe de la revue, de la mise en page de la revue.
1: Okay.
0: On a une revue trimestrielle de 56
1: Merci
0: pages.
1: Et voilà. On en laissera un exemplaire ici pour que les autres animatrices se perdent. D'accord. Dans les... Combien de kilomètres on a dit? Il y avait plus de 1500 ?
0: 1500, oui.
1: Donc vous avez 1500 kilomètres à parcourir pour la semaine prochaine.
0: Oui.
1: Il faut qu'on mette Ne mettez pas des chaussures de rando neuves. Hein.
0: Non, mais moi j'ai déjà fait 1549, donc il me reste qu'un kilomètre à faire pour la semaine prochaine.
2: Bravo,
1: ah
2: Jacques.
1: Bravo Jacques. Ah, il est malin. Je comprends qu'il est président celui-là.
2: Si vous ne voulez pas parcourir autant de kilomètres et rester en région bruxelloise ce week-end, comme souvent, il se passe plein de choses dans notre capitale. Je fais cette petite aparté pour vous faire part de la 4e édition du Festival Résistance qui se déroule du 8 au 10 mai. Ça se passe à La Vallée, donc 39 rue Adolphe La Vallée à Molenbeek. Programme à retrouver en ligne. Et du côté de Forêt, c'est la fête foireuse, la Z-Kermesse, qui se passe au Zone Clopper ce samedi 9 mai de 14h à minuit. Et donc, préparez-vous à rien et attendez-vous à tout. Venez pêcher des connards, casser vos oreilles en forgeant des clous, deviner des choses sous gabé et passer un entretien dans les bureaux de la Fédération Schlagonie-Bruxelles. Bowling, bip, Pignata, venez tenter votre chance et tout foirer. Ça se passe au Zone Clopper ce samedi.
1: Waouh!
0: Beau spectacle, beau programme.
2: Oui.
1: La fête foireuse au Zone Clopper à Forêt.
2: Voilà. Il est 8h48, on approche de la fin de notre matinale et on pédale à travers les voies vertes en compagnie de notre invité Jacques qui nous présente l'ASBL Chemin du Rail. Jacques, président de cette ASBL. Et donc toi, tu es plus en Wallonie. Est-ce que au cours de ces dernières années, décennies, tu observes une évolution positive, en tout cas de la pratique du vélo de la part des citoyens, mais aussi de ce développement des voies douces?
0: Mais en pratique cycliste, on observe quand même un changement. Donc on a, en tout cas ici à Bruxelles, le fait qu'il y ait de plus en plus de cyclistes, et on s'aperçoit que finalement, déplacement à vélo, il pleut pas tant que ça, parce qu'on dira oui, il pleut, c'est mauvais. Non, il pleut pas tant que ça. On peut se déplacer maintenant dans des équipements quand même très bien adaptés, et parfois on va beaucoup plus vite qu'en voiture. Et
1: pour les distances intra-urbaines, il y a aucun doute.
0: Exactement. Hein. Donc il y a une augmentation du nombre de cyclistes. En tout cas, au niveau des villes, comme on parlait de Bruxelles, Namur, c'est le cas, Liège aussi, Mons également.
1: Voilà, une évolution significative.
0: Oui.
1: Il y a certainement plusieurs facteurs. Moi, je sais qu'on a plusieurs fois évoqué ça. Autant les infrastructures, les équipements, on parlait de la pluie, ou les véhicules, les vélos, qui ont depuis quelques années quand même intégré une nouvelle énergie.
0: Exactement.
1: Et donc, c'est aussi un nouveau public.
0: Oui.
1: Un autre type d'effort. Et une autonomie beaucoup...
0: Et qui touche toutes les couches de la population. et à la fois des jeunes et de moins jeunes. Ça permet quand même à pas mal de personnes de pouvoir maintenant se déplacer, circuler. Nous, il y a aussi le fait qu'on recherche un déplacement en toute sécurité.
1: Oui. C'est sûr que la reprise, ou ce qu'on peut dire, le fait d'avoir la possibilité d'accélérer, de se rabattre, c'est pour ça qu'il y a des consignes sur le code de la route. Quand on doit doubler, quand on est en train de faire passer son permis voiture, et qu'on nous dit, voilà, vous êtes derrière une voiture qui va plus lentement et vous avez encore de la marge en termes de limitation, il faut regarder devant vous, un peu au loin, voir si dans la voie qui arrive en face, il y a un autre véhicule qui arrive, quelle distance, faire des estimations. Il faut avoir de la reprise, donc le vélo électrique, surtout si on est avec, par exemple, des enfants en train de porter un ou deux enfants sur ce vélo-là. Bon, on n'est pas tous des maillots jaunes. Hein.
0: Oui, mais puis un vélo à assistance électrique, ça permet de partir plus vite au niveau des feux, de se dégager plus vite. Et donc, ça amène plus de sécurité. D'ailleurs, le code de la route devient code de la voie publique le 1er juin 27.
1: Change d'appellation.
0: Et il donne une part belle quand même au déplacement doux.
2: Tant mieux. On parlait des villes tantôt, on n'a pas mentionné Charleroi, mais dans ce trimestriel de Chemin du Rail, pour ceux qui ne connaissent pas, on peut découvrir le RIM Vélo qui fait le pourtour du centre-ville. C'est 24 km qu'on peut faire à vélo.
0: Oui, donc au moment où on a écrit le RIM qui était en préparation, le RIM Sud est réalisé. Le RIC Nord est en cours. Oui, et donc ça permettra de relier les villages entre eux autour de Charleroi et de permettre aussi d'aller au centre de la ville de Charleroi. Il y a un effort important réalisé par cette ville de Charleroi.
2: Tout ça en 24 kilomètres.
0: Eh oui.
2: C'est accessible.
0: Oui.
2: C'est à la portée de beaucoup d'entre nous.
0: Exactement.
1: J'ai une question piège pour toi, Monia, pour voir si tu as bien étudié l'invité. Quelle est la commune choisie par Chemin du Rail pour s'installer?
2: Alors, il n'y a pas de commune au nom de vélo, mais au hasard, je vais dire Jambes.
0: Ah oui.
1: Comment c'est possible? Comment c'est possible un truc pareil? C'est pas une histoire belge.
0: Oui, hein. Oui. Et le code postal, c'est 5100, ce qui fait 5100 Jambes.
2: Eh oui.
1: Waouh.
0: Oui, en fait, l'association a son siège social à Jambes depuis quand même maintenant plus d'une quinzaine d'années. Et on loue des locaux au service public de Wallonie. Et nous, on a toujours rêvé de dire à certains moments, puisqu'on parle de Chemin du Rail, l'idée, c'est d'être en gare, dans une gare.
1: Ça paraît cohérent.
0: Et finalement, pour les 30 ans, le rêve devient réalité.
1: Un cadeau.
0: Voilà, et le rêve devient réalité et finalement on va déménager, mais on va dans un lieu, dans une gare, qui est la gare de Saint-Guilain. Et la gare est une gare magnifique, à un style vraiment renaissance. Et on s'est dit à un moment donné, il y a des locaux disponibles, on va interpeller, demander, faire offre à la SNCB. Et on a obtenu les locaux des guichets. En plus, avec les guichets, on a une ouverture vers le hall d'accueil, une ouverture au public.
1: Wow.
0: Et donc, dans quelques semaines, on va déménager et on va loger. Finalement, le siège social sera en gare. Alors, en plus, le gare, on est sur la voie, sur le quai 1, donc la voie 1, à côté de la voie 1. Des trains pour Bruxelles, pour Charleroi, pour Namur, pour Liège.
1: Ah, c'est une gare qui est en activité.
0: Ah oui.
2: Est-ce que ça pourrait être un point de départ ou d'arrivée d'une masse critique?
0: Oui.
1: J'espère que vous n'allez pas saturer le réseau avec tous vos membres qui vont se dire, tiens, maintenant...
0: Non, mais voilà, donc c'est ce qu'on cherchait, c'est de faire en sorte que l'ASBL soit encore plus visible et donc la gare offre cette possibilité-là, oui. Effectivement,
1: c'est vraiment idéal.
0: L'ouverture vers le hall d'accueil, on a un hall d'accueil. Bon, donc les gens, il y a beaucoup de monde qui passe. Et pour nous, on favorise également, pour nous c'est important, nos déplacements en train. Voilà.
1: Tout ça, c'est super, c'est voilà. super cohérent.
2: Voilà. Et oui.
1: Est-ce qu'il y a une ASBL qui s'appelle Kiné du Rail qui vous aide pour après les balades, les petits bobos ou les étirements
0: Ah, il faudrait y penser. On ne l'a pas encore, mais pourquoi pas?
1: Peut-être c'est pour le futur.
0: Pour le futur, oui.
2: Il est 8h56, vous êtes bien dans les promesses de l'aube, la Jeudi Dignal. On est en présence de notre invité Jacques qui aujourd'hui vient nous présenter l'ASBL dont il est le président, Chemin du Rail. Est-ce qu'en découvrant l'ASBL, les Chemins du Rail, on devient un aventurier du rail? Je pose la question. Les aventuriers du rail, c'est un jeu de société.
0: Hein, oui, je connais. Je connais.
2: En tout cas, restez sur Radio Panique, restez dans les ondes après les promesses de l'aube. Vous retrouverez une petite tranche musicale avec le manche disque.
1: Alors non, il y a un SMS qui vient de m'annoncer.
2: Oui.
1: Et si tu regardes non, le site, peut-être qu'il n'est pas encore actualisé, mais c'est Radio Frigaza qui prend la suite à
2: 9h. Ah, d'accord.
1: Okay. Donc on sera très ponctuel. Oui. On essaie de l'être chaque jour, mais quand on a Radio Frigaza, on met un point d'honneur, voilà. Oui. Parce qu'on aime bien les points d'honneur.
2: D'accord. La drache musicale à 9h55.
1: Qui s'appellera Mousson Musical Vietnam numéro 3. À 11h, on a une émission spéciale Le Cri. Émission des personnes privées de liberté avec une émission spéciale musique, c'est le numéro 15.
2: À midi, tu en parlais tantôt.
1: Radia.
2: À la mise au vert, c'est Radia, le show 1082.
1: Numéro 171 de l'émission The Glass and Press Show avec de la musique et le titre Paterne.
2: 15h, le silence est assourdissant, c'est Shadex Deck, la musique.
1: La vie électrique à 16h, agenda culturel mixte et musical, l'imaginaire.
2: 17h, construire plus pour faire baisser les prix? Point d'interrogation, c'est la question qu'on se pose dans l'émission d'Infodébat, la brique et le pavé aujourd'hui.
1: 18h, Showell Dance Collective, l'émission The Locomotion. À 18h, j'ai dit, je pense déjà.
2: Puis 20h30, Surreal Sound System, Fat to Pleasure à 22h30 et Fragments Sonores 23h30.
1: Puis après, il y a des tranches de non-stop, Acouphènes, Biodiversité, Rêverie, La Panique et puis les Promesses de l'Aube, comme chaque jour de la semaine de 7h à 9h, donc demain matin sur radiopanique.org et 105.4, la bande FM.
2: Jacques, un tout grand merci d'avoir accepté
0: merci
2: notre invitation.
0: Et pour tout renseignement, je dirais, n'hésitez pas à nous écrire. C'est info@chemindurail.be.
2: Et ou à vous rendre visite dans vos nouveaux locaux à jambes, oui. À pied, à vélo, en train.
0: Patience, encore quelques semaines.
1: Pour l'instant, c'est encore à jambes.
0: Oui, c'est encore à jambes jusqu'en juillet.
2: Voilà. Nous, on se retrouve la semaine prochaine. Et on va se quitter en musique avant un dernier mot, peut-être?
1: En prenant notre jambe à nos coups.
2: Ou en pédalant à tout va.
0: Oui,
1: à vol and bike.
2: Ouais. Allez,
1: on vous embrasse, passez une belle journée, prenez soin de vous, de vos proches, de vos lointains, lointaines.
2: On se quitte avec The New Birth et Honey Bee. Belle journée à
0: merci.
2: Toutes et à tous.
0: Merci.

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3: Bonjour tout le monde et bienvenue à Radio Free Gaza. Aujourd'hui, les participantes de la flottille sont trop occupées pour passer dans l'émission, mais à partir de demain, cela devrait de nouveau marcher. Ceci dit, il y a pas mal d'actions et d'activités autour de la résistance palestinienne à Bruxelles d'ici le week-end. Avec ce soir, à 19h, le rassemblement hebdomadaire à la Bourse. Demain, jeudi, donc jeudi le 7 mai, à partir de 18h, la délégation belge de la flottille organise un rassemblement à la place de Luxembourg. Et vendredi le 8 mai, et du vendredi 8 mai au dimanche 10 mai, aura lieu le festival de résistance à La Vallée à Molenbeek. Donc ça commence déjà le vendredi à 15h avec des poésies. Je ne vais pas tout vous lire, mais il y aura une table ronde anti-impérialisme, anti-colonialisme, internationalisme, situation actuelle et perspective. Puis à 20h30, il y aura une conversation entre Diab Abou Djadja et Mohamed Khatib. Donc Abou Djadja, que vous connaissez certainement de la Hind Rajab Foundation, et Mohamed Khatib de Samidoun. Voilà, puis il y a un concert après. Puis le samedi, à partir de 12h30, Intifada étudiante, 2 ans après, avec les occupations en cours ou expulsées, notamment aux universités de Gand et d'Anvers. Il y a un atelier « Pourquoi boycotter la lutte » dans l'après-midi, table ronde à 15h, « Les prisonniers palestiniens et les prisonniers pour la Palestine, lutte internationale et solidarité ». Bon, je ne sais pas si la délégation belge va intervenir à ce moment-là, mais c'est bien possible. Et puis le soir, de nouveau, soirée concert et danse. Le dimanche à midi, un match de foot au parc Beko avec les Gaza Stars. Puis il y a un atelier de boxe. Il y a un morceau de théâtre. Il y a la projection d'un film. Le R21, also known as Restoring Solidarity, de Muhammad Yacoubi. Et le dimanche soir, se clôturer avec une table ronde. Responsabilité des artistes et des institutions culturelles dans la lutte contre le colonialisme. Voilà. Donc, pour le reste, je vais vous rediffuser une émission, ou une partie d'une émission que nous avons fait au mois de septembre avec Asma Solista, qui est une slameuse, une activiste, qui a notamment fait des slams autour de flottilles d'avant et autour de la Palestine. Bonne écoute.
4: 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Hein.

0: Bonjour Asma.
1: Bonjour à vous.
0: Est-ce que tu peux te présenter brièvement?
1: Oui, alors mon nom d'artiste c'est Asma Saulista. Je suis artiste, mais je suis peut-être même avant tout militante. Et je pense que là, en tout cas, vous avez eu mon contact parce que je suis relativement active autour de la situation à Gaza et en Palestine en général.
0: Oui, et qu'est-ce que vous faites encore, à part de slam?
1: Alors, moi, je suis chanteuse, slameuse et autrice. Ça, c'est ce que je fais en tant qu'artiste. Et puis, à côté de ça, je coordonne un centre d'expression et de créativité dans lequel on fait des activités socioculturelles avec principalement des sans-papiers et des demandeurs d'asile.
0: Ah oui, ok. Ben, puisqu'on est là pour parler slam. On a été très impressionné, franchement, par la vidéo qu'on a regardée sur YouTube. Il était une femme.
1: Merci.
0: Mais tu nous as raconté que tu as aussi fait un slam à l'occasion d'un des flottilles qui ont dernièrement essayé d'aller à Gaza.
1: Oui, c'était en fait au moment où il y avait en même temps la première flottille et les marcheurs de March to Gaza et tout le mouvement Soumoud. Et donc j'avais voulu faire un texte pour vraiment parler de ce mouvement de gens qui se dirigeaient vers là-bas personnellement et concrètement.
0: Ok.
1: Notamment parce que je connaissais quelqu'un dans les marcheurs. Enfin, je connaissais même plusieurs personnes, une personne qui partait depuis la Belgique et une autre personne qui partait depuis l'Espagne. Donc voilà, j'avais envie d'envoyer mon soutien à ma manière, même si moi je ne pouvais pas partir physiquement.
0: D'accord. Est-ce que tu peux nous dire le slam?
1: Oui, avec plaisir. Et des vagues. Des pas qui marchent sur le sable. Vagues qui voguent contre le naufrage. Des pas après trop d'images dont on ne veut pas. Des vagues trop salées, flots de larmes. Ne plus ne pas faire de vagues, faire marée humaine. Face à l'inhumain, face à l'immonde innommable, se mettre en marche. Contre l'inaction des États, contre la sidération des émois, face contre terre, parce que abattu, parce que prostré, se lever, se relever, se soulever, faire levier, le faire pour la vie qu'on porte, levier qui ouvre les portes, les cœurs tremblent. À chaque pas, la peur recule. Sous les pas, la terre tremble, les cœurs avancent et les vagues dansent. La flotte flotte et toutes les routes mènent à Gaza.
0: Merci.
2: C'est vraiment très beau et c'est aussi très triste parce que la situation est triste. Comment on fait pour écrire sur quelque chose d'aussi difficile?
1: Moi, je pense que pour beaucoup d'artistes, le fait d'écrire est un peu un exutoire pour ne pas vivre ses émotions juste à l'intérieur. C'est une manière de les exprimer. Je pense qu'aussi, c'est une manière de faire qu'elles servent à quelque chose. Parce que si on reste justement dans la sidération et dans l'émotion que ça nous fait, et qu'on n'en fait rien, en fait, on se donne aucune responsabilité face à cette situation et aussi aucun pouvoir d'action. Alors évidemment, c'est pas la seule manière d'agir, mais c'est aussi une manière de sensibiliser peut-être plus de gens qui n'auraient pas déjà été touchés.
2: Ouais, ce que tu nous dis est très proche de ce que l'on entend des participants sur les bateaux quand on leur demande mais pourquoi vous vous êtes engagé à faire ça? Et c'est vraiment très très proche de ce qu'ils nous disent aussi. C'est bah en fait ne rien faire n'était pas une option et nous ce qu'on pouvait faire c'était ça.
1: Oui, et je pense même qu'on peut faire plein de choses différentes. Il y a un peu des personnalités et puis des situations concrètes de chacun, chacune, avec ses situations familiales, financières, etc. Tout le monde n'a pas les mêmes possibilités d'entrer en action. Et en même temps, chacun, chacune peut trouver plusieurs endroits où être actif. Il y a des endroits où on se relie tous, comme les grosses manifestations, où je pense qu'il y a vraiment l'endroit de rassemblement le plus large. Et puis, il y a des gens qui font des actions très concrètes, comme empêcher les armes de partir. Il y a d'autres gens qui essaient de créer des conférences pour informer. Enfin, je pense vraiment que l'action, elle peut être très multiple et elle doit justement se diffuser partout, par tous les moyens.
2: Oui, tout à fait. Et du coup, je me demande, est-ce que c'est de la résistance?
1: Oui, pour moi, l'art a souvent joué un rôle dans les mouvements de résistance et c'est encore le cas à plein d'endroits dans le monde. Donc, pour moi, c'est une forme de résistance. C'est peut-être pas la résistance la plus dangereuse, même si sous certains régimes, ça peut être dangereux de prendre des positions pareilles. Et on voit qu'il y a des artistes qui ont été censurés, qui ont perdu des contrats, etc. Donc, beaucoup d'artistes prennent quand même un certain risque à prendre ces positions-là. Mais c'est sûr que ça reste, on reste dans un certain confort à faire ce genre de résistance-là par rapport à ce qu'on peut avoir comme image de la résistance, comme quelqu'un qui est sur un bateau et qui risque sa vie physiquement. Après, voilà, je pense que dans tous les cas, il faut résister par tous les moyens et ça a toujours été le cas si on est face à des situations comme on l'a maintenant. Là-bas, et comme même la montée de l'extrême droite ici, la résistance, c'est plus une histoire qu'on nous raconte, c'est quelque chose qui se passe maintenant et il faut y prendre part, chacun à sa manière, mais il faut le faire maintenant.
2: Oui, absolument. Et oui, j'appuie ce que tu dis en matière de. La question, c'est pas le danger auquel on fait face qui est le plus important. C'est pas les risques que l'on prend qui sont les plus importants. Et ça ne se mesure pas en matière de. Je prends plus de risques que toi. Ça se mesure en matière de. Je fais ce que je peux là où je peux pour résister. À ce qui arrive, effectivement, ouais. Je comprends
1: Oui,
2: ça.
1: en plus, ça fait partie d'un tout. Je pense que si vous, ici, n'êtes pas en train de relayer médiatiquement ce que eux sont en train de faire là-bas, l'impact de leur action n'est pas la même. Donc, en fait, ça fait partie vraiment d'un tout. C'est des rôles différents, mais qui font partie d'un même mouvement de contestation et de résistance commune.
2: Ouais, tout à fait. Et au final, plutôt à la naissance de cela, il y a à relayer ce qui se passe à Gaza. Parce qu'en fait, c'est ça. Parce qu'au final, la flottille, évidemment, elle a beaucoup de visibilité et c'est à peu près la seule sécurité qui est assurée aux gens qui sont sur les bateaux. Mais pour eux et pour tout le monde, c'est d'abord d'avoir les yeux sur Gaza et sur ce qui se passe en Cisjordanie, en Palestine de façon générale en ce moment. Et puis en faire des relais qui ont des formes différentes.
1: Oui, moi je vous avoue que personnellement, je fais partie des gens qui soutiennent cette action et qui essayent à ma manière de la rendre visible. Mais mon premier focus et mon premier point d'attention, c'est surtout de communiquer sur ce qui se passe là-bas, effectivement, et c'est un risque qu'on prend parfois même en tant qu'artiste à porter un message politique à travers un texte, qu'il faut pas dévier le sujet d'attention. Par exemple, je ne veux pas être le sujet d'attention d'un texte qui parle de ça. Le but n'est pas de me rendre célèbre moi. Le but, c'est de faire passer le message qui est dans le texte. Et je pense que c'est important, souvent de rappeler, les faits réels et ce qui se passe vraiment là-bas. Et c'est ça le plus important, finalement. Et c'est pour ça qu'on se remue dans tous les sens. Mais on regarde pas les cercles qui sont faits dans l'eau. On regarde le point d'impact.
2: Oui, c'est ça, c'est exactement ça. Oui, tout à fait, absolument, absolument. Et nous, en fait, la raison pour laquelle on te contacte, c'est parce que on fait un tour aussi de ce qui se fait en termes de résistance. Et on en a évoqué, tu en as évoqué quelques-unes en matière d'action directe contre l'armement, par exemple. On a eu On a parlé avec quelqu'un qui nous a expliqué le procès qui arrive pour Stop Elbit, pour des gens qui ont fait ce type d'action. Alors, on a parlé avec Mohamed Khatib de Samidoun. On a parlé avec des formes de résistance très différentes qui sont portées par une association juive qui est aussi présente en Belgique, qui s'appelle Les Amis des Standing Together. Et donc, on essaye de pas faire un tour complet forcément, mais en tout cas de donner un peu la parole à tout le monde parce que tous ces gens ont des choses intéressantes à dire sur la question. Et donc, effectivement, même si, alors c'est un focus effectivement de 10

0: Sam, qui est un peu plus général justement, qui parle de la situation à Gaza actuellement, mais même de la situation en Palestine depuis bien trop longtemps. J'ai essayé à travers ce texte de faire prendre conscience aux gens de l'atrocité actuelle sous toutes ses facettes, et aussi de d'amener un petit peu d'histoire et de contexte à ce qui se passe. Pour qu'on arrête d'avoir un focus qui commencerait à une date d'il y a 2 ans, alors que cette histoire ne date vraiment pas d'il y a 2 ans. C'est un texte qui me tient beaucoup à cœur parce que je pense que c'est important que ça reste très visible et très que les gens continuent à en parler, parce qu'il y a beaucoup de gens qui peut-être on parle moins maintenant parce qu'il y a une certaine incontinence, et je trouve qu'avoir un outil qui circule au-delà de la discussion, c'est important. Je pense aussi qu'il s'adresse plus largement à des gens qui vont pas forcément aux manifestations ou aux conférences, parce que c'est enregistré, c'est en ligne. Il y a même un clip, on a créé un clip qui ressemble à un journal télévisé pour justement un petit peu dénoncer le fait que beaucoup de médias, pas tous évidemment, vous faites partie des exceptions, mais beaucoup de médias relaient peu de point de vue très critique sur ce qui se passe, en osant dénoncer les choses et en osant mettre les mots là où ils doivent être mis, notamment le mot génocide, assumer que c'est un génocide qui est en train de se passer, et il faut l'arrêter, il faut résister contre ça.
1: Merci beaucoup.
2: Merci beaucoup, Asma.
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2: Quel mafieux, toi?
1: C'est comme ça?
2: Mais bien sûr, c'est comme ça. 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
1: Y'a un pour moi?
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2: Y'a rien pour toi.
1: Y'a un pour moi?
2: Rien!

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0: Bonjour, bienvenue, bonsoir, vous écoutez Drache Musicale sur le 105.4 FM, nous sommes en avril 2026. C'est une émission spéciale, c'est une émission mousson musicale, la troisième du nom, troisième volume, et on est axé sur le Vietnam cette fois-ci, avec beaucoup d'invités. J'ai rarement eu autant d'invités dans le studio ici à Radio Panique, en direct, un jeudi sur deux de 17h à 18h. M'accompagne autour de la table, MP, Mr. You, et là je vais me galérer dans les, dans les prénoms et dans les présentations. Nok,
1: ouais.
0: Ha Hoon,
2: Huyen,
0: et Chen.
3: Perfect.
0: Yes, perfectly. So we can speak in English, French, and obviously Vietnamese. MP, fais-nous un petit compte rendu de qui sera présent autour de la table pendant une heure.
1: Eh bien, aujourd'hui, on est accompagné de trois membres de Dark Ubei.
4: Oui.
1: On a donc Ngop, Ha, Huyen. Et Chung. Même mon vietnamien, il est éclaté au sol, mais je crois que ça va aller. Parce qu'on n'est pas là pour le son, pour parler de mon accent vietnamien. On est là pour parler musique et aussi de votre collectif.
5: Du coup, nous, on est Archéobi. On est un collectif d'archives de la communauté viet en Belgique. C'est un peu ce qui est représenté dans notre nom. Donc, Archéo. Kéo, c'est pour Viet Kéo, en fait. Donc, c'est-à-dire, c'est un mot qui désigne la diaspora viet en dehors du pays. Et bon, c'est un petit jeu de mots, parce qu'on entend un peu le mot archive, dans le début du nom. Et c'est juste parce qu'on est en Belgique, tout simplement. Et voilà, donc on est un collectif qui existe depuis à peu près un an. Et notre but, c'est de un peu, comment dire, faire de la place pour la communauté vietnamienne.
1: Promouvoir un peu la culture aussi.
0: Visibiliser.
1: Ouais.
5: Un peu ça, mais surtout dans une pratique d'archive où genre, on essaye de visibiliser la présence de la communauté vietnamienne en Belgique, qui est quand même, bah, en vrai, il y a beaucoup de Viet en Belgique, mais ils sont un peu éparpillés. Donc on essaye de se réunir et également faire plein de petits projets par rapport à ça. Donc par exemple, on fait souvent du mapping, c'est-à-dire genre, on met sur une carte, par exemple, de Bruxelles ou d'une autre ville, et on laisse les gens un peu compléter où est-ce que la communauté viet est présente. Donc par exemple, les restaurants ou les discussions qu'on a pu avoir, ou ce genre de choses. Et voilà, on fait aussi plein d'autres choses, mais peut-être...
1: Les soirées musicales. Oui. Moi, c'est comme ça que je vous ai connu.
5: Oui, voilà, c'est ça.
1: Avec Hugh, on est parti à l'ULB pour un événement spécial.
0: Gros voyage.
1: Ouais. Une soirée, on va dire, revisitée de Twinia, mais version ULB et plus moderne et plus stylée, tu vois, avec des drag kings. Bref, bon, voilà. Mais c'est grave cool. Bah...
5: Par exemple, on a aussi genre recréé des photos de nos archives personnelles. Donc, on navigue, browse dans nos archives personnelles pour recréer ces photos des gens, de membres de notre famille, avec des membres de nos collectifs. Et là, il y a eu du coup récemment Tuinga qui est obéi, qui est encore un jeu de mots. Tuinga Paris, Tuinga qui est obéi. Et ça existe aussi sur un autre, c'est Paris by Night pour les autres, s'il y a des gens qui connaissent plutôt sous ce nom-là.
1: Oui. D'ailleurs, l'affiche de l'événement, c'était Paris by Night.
5: C'était Paris by Night, oui, avec nos têtes sur le côté.
1: C'est ça.
5: Si on voit bien.
1: Non, j'avais pas vu, mais j'ai vu que les noms. Non.
5: Ouais, dans les
1: t'as acheté l'affiche, toi?
4: Ouais, je l'ai acheté, ouais, c'est
5: vrai. Tu pourras observer chez toi, il y aura mes deux têtes à nous, au moins.
4: Je le fais en rentrant.
5: Ouais. Et donc, c'est aussi dans un truc de, en vrai, tous les gens de la diaspora connaissent un peu, tu es à Paris.
1: À fond.
5: On essaye de le recréer. Et donc, on a recréé cette ambiance-là, déjà par des performances musicales. Aussi, Ngoc a super bien dansé avec les autres en faisant une cover de danse. Et puis aussi, qu'est-ce qu'on a fait d'autre? Aussi, on a créé un sketch, comme tu avais dit, avec le tracking, avec Lily. Et voilà, quoi.
1: Il y avait des stands de créateuristes également.
5: Oui, voilà. En fait, on essaie aussi de promouvoir la commune asiatique. Donc là, il y avait... pas mal, il n'y a pas que des viettes du coup, mais des gens de Sticky Rice, et aussi parce que Sticky Rice nous a aidé à les backup dancers de la performance de Ngoc, par exemple, c'était des gens de Sticky Rice, mais les autres personnes sur scène, c'était des gens viettes surtout.
1: Ok. Ah ouais, les chanteurs, ils étaient bien viettes, hein.
5: Ouais, les chanteurs, du coup, eux, on peut les mentionner, eux, ils viennent du collectif Bell Hit, qui est un autre. Ouais, et ça, c'est un collectif de personnes qui sont du Vietnam, qui viennent étudier en Belgique, et qui adorent la musique, du coup.
1: Oui.
5: Donc voilà. Et eux, ils ont un event bientôt, mais peut-être j'en parlerai plus tard.
1: Ok, ouais, à fond, on en parlera tout à l'heure, tout au long de l'émission. On va lancer le premier morceau, peut-être.
0: Ouais,
1: est-ce que vous voulez rajouter un mot, encore une fois, ou on en parle tout à l'heure, après la première chanson?
5: on peut parler peut-être tout à l'heure, je pense. Okay. Je sais pas.
0: C'était une belle présentation, merci déjà. Et voilà, dire que ça va être ponctué par pas mal de pauses musicales actuelles, mais aussi plus anciennes, que toute l'équipe a préparé. On va écouter Abi Wasabi et le titre original, No Dane Go Lin, c'est bien ça?
3: Non, le titre c'est Saigon Souls et. non, et les artistes c'est Nodé et Morlin, je crois qu'on prononce comme ça.
1: Ouais.
3: Et Abi Wasabi c'est son nom de DJ, mais j'en parlerai vite après.
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0: Saigon Souls. Ça a été découvert par Monsieur You et apporté en main propre.
1: Oui, c'est un morceau que j'ai découvert en suivant l'artiste Nodé, qui est un producteur franco-vietnamien, qui a produit des morceaux notamment pour Youssoupha. Il a gagné plein de prix avec ça.
2: Ah ouais.
1: Et depuis quelques années, je crois en 2018-2019, il est retourné vivre au Vietnam.
2: Ok.
1: Et il travaille là-bas. Et il a rencontré des chanteuses comme Souboy ou Merlin qu'on vient d'entendre. Et voilà, moi je trouve ça intéressant, des artistes qui font leur carrière en Europe et qui retournent au Vietnam, voilà, changer complètement de trajectoire. Et donc Merlin qu'on a écouté fait aussi partie d'un collectif de musique électronique techno-trans qui s'appelle Nyagai.
2: Wow.
1: Donc littéralement musique cassée.
0: Que vous connaissez peut-être? You know, maybe.
3: Do you know this?
1: Saigon. Et elle a aussi, sous son nom Abby Wasabi, elle est DJ, elle a une vidéo Boiler Room que j'ai écoutée l'autre jour.
2: Oh wow.
1: Pas piqué des hannetons. Voilà, okay. Je vous conseille.
0: Une expression viette. Pas piqué des hannetons. Ok. à présent, je vous propose d'aborder le grand thème de Paris by Night. Et pour introduire ça, on va écouter AKB. AKB.
2: Ah non.
3: RQB.
0: RQB. Ouais. RQB. Avec le titre Xuan.
2: Swan.
4: En gros, c'est
2: le printemps.
4: C'est Swan V.
2: Ah oui.
3: Et c'est Vichy. Swan V.
4: Yeah, that's a longer one.
2: How can you translate the title?
3: It's like spring on my lips.
2: Spring returns on my lips.
3: Yeah.
1: Wow.
2: Yeah. Wow.
1: Super beau.
2: Yeah.
4: Et du coup, pour le contexte, c'est une des covers, on va dire, qu'on a fait avec RKOB à l'event dont on parlait au début, mm-hmm. à Twing RKOB. Et c'était plus une cover danse parce que le MV, la musique vidéo de cette musique est vraiment incroyable.
2: Ok, trop cool.
0: On mettra le lien en description de l'émission. Okay. Let's go.

0: TikTok. Donc,
1: le monsieur qui chante là, quand j'étais petite, je trouvais trop qu'il ressemble à mon papa.
2: C'est pour ça que t'aimais bien ce titre en fait. Et qui te le passait tout le temps.
1: Oui, c'est ça, c'est lui qui m'a fait découvrir. Ah. Enfin bref.
0: Et maintenant, il lui ressemble plus ?
1: Non, maintenant il a plus de cheveux, mon papa. Hein. Parce qu'il en a moins par rapport au gars de la vidéo.
2: C'est ok.
3: J'espère que c'était enregistré tout ça.
0: Oui, ça sera diffusé en repas
1: mais
0: de famille.
1: Il va écouter en plus, je pense. Coucou, ciao bro. Mais ouais, du coup ça c'était une petite musique chouchou de karaoké que tout le monde adore et attend avec impatience. Bon, en vrai je sais pas si les gens aiment bien. Je sais que Chad, they like it. You like When I Think Taxi.
4: Yes, I love Taxi. I remember watching it on TV on the on this Vietnamese music channel on TV, Koyan TV. Mm. That was my first time seeing the music video.
2: Right. And did you like it in karaoke also? I mean,
4: yes. Yeah. I love it. I love singing it in karaoke. We did it.
1: To sing this song because I don't know how to read all the words.
4: Yeah, we did it together.
1: Yeah.
2: Okay, but great for the, thank you for the discovery. I didn't know the existence of
1: Tuming,
2: but now I know. je crois que c'est le moment de finir l'émission. Et on va finir l'émission avec un genre musical qu'on entend partout en ce moment sur le Tok Tok et sur le Gram.
1: Ouais.
2: La Vina House. Ici, le genre comme le terme, Vina House nous fait croire qu'il y a de la house dedans. Et que nenni, on est plus sur de l'EDM avec des basses et des drops très très très attendus. Ambiance fun radio, Ibiza, chaîne en or, cheveux gominés, chemise ouverte et robe courte. Bref, un genre qui personnellement me provoque des malaises, mais sur les réseaux Tok Tok et le Gram, impossible d'échapper à la Vina House. Pour peu que ton algo ait capté que t'étais viette ou que t'étais intéressé par le Vietnam. Et d'ailleurs, moi je pense que la Vina House, je supporterais ça que si j'étais au Vietnam, parce qu'il y a un contexte, ça aide. Et à la dernière soirée de Sticky Rice RQB, on avait même eu droit à un DJ set Vina House. C'était bien au début, et puis après on est parti, j'avoue. Mais je pense que c'est un genre d'ambiance, enfin un genre de musical d'ambianceur, quoi.
1: Faut plus de Vina House dans les DJ sets, à mon avis.
2: Ah bah voilà.
1: C'est mon take.
2: Voilà, c'est son tech. Hot tech, il faut plus de Vina House. Le label qui avait fait un DJ set s'appelait...
1: Bell Hit, oui.
2: Bell Hit, voilà. Ouais, c'est, donc si jamais quelqu'un veut booker Bell Hit pour des DJ sets Vina House, faites appel à LE. Et on va finir avec la chanson qu'on entend le plus. C'est Can Hoa Heo Tan. Bref, I mispronounced the last word.
4: Kang Hoa Heo Tan.
2: Yes, thank you, Jenny. De l'artiste Moti. Et moi, je propose de faire genre un petit medley. Genre, d'abord, la première minute, Vina House. Et ensuite, l'original, parce que l'original est quand même très cool.
0: MPO Platine.
3: Eh, merci.

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1: Cette balade, cette chanson tristounette pour nous dire au revoir.
0: Et oui.
1: Cette vendeuse de scooter.
0: Oui, elle est vendeuse de scooter qui se fait tromper par son mec. Quelle infâme. Voilà. Je pense que c'est 90% des chansons d'amour, peut-être, je ne sais pas.
1: Bon. On est triste de se quitter, mais en tout cas, merci. Thanks for coming, for being here with us. Aki Yubi, Mr. Monsieur You.
2: Hey, merci à toi.
1: MP, c'était une mousson musicale volume 3 autour de votre collectif. Merci beaucoup.
0: Tu voulais ajouter un petit dernier mot, peut-être?
3: Ah oui, bah. En soi, là pour moi, on a sûrement des événements qui vont s'organiser, peut-être une projection de film, peut-être aussi un workshop de mapping et sûrement une expo vers juin. Juste là, on n'a pas encore les dates, donc je vous invite à nous suivre sur les réseaux sociaux, sur Instagram notamment. Et notre Insta, c'est Arkeo, A-R-K-I-E-U, tiré du bas, B-I.
1: On mettra le lien en description du podcast.
3: Et voilà, pour toutes les personnes viettes et même les personnes asio-descendantes, vous pouvez toujours checker nos événements, vous êtes tous les bienvenus. Et pareil pour les événements de Sticky Rice, si des gens cherchent à faire un peu communauté avec les Asiates de Bruxelles, bah, vous êtes vraiment les bienvenus.
0: Trop bien,
2: merci.
1: Merci beaucoup, merci à tous. Restez à l'écoute de Radio Panique 105.4 FM. Et à la prochaine, merci pour cette mousson musicale volume 3.

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4: Mesdames et messieurs, bonjour. Comme d'habitude, vous écoutez Le Cri. Ici, je suis accompagné des collègues que sont des habitués maintenant, que vous les connaissez, sauf Shooter, c'est un nouveau recrue qui vient du Real Madrid, là. Un bon rappeur.
5: On va l'écouter
4: plus tard. Donc là, il a fait des bonnes vibrations ici. En micro.
5: En échauffement.
4: Off, donc pendant les échauffements.
5: Warm up.
4: Aujourd'hui, mesdames et messieurs, c'est une émission quand même. On espère que ça soit une émission spéciale. C'est pas une émission dans laquelle on va parler comme d'habitude de nos galères, de nos problèmes intramuros. Aujourd'hui, c'est une émission qu'on va essayer de s'amuser. On va essayer de chanter, on va essayer d'improviser. Il y a beaucoup de talent ici autour de moi, donc que je commence déjà. Tout d'abord aussi, je veux remercier avant de commencer aux auditeurs de Radio Panique, Radio Campus et Radio Air Libre. Merci de votre écoute, merci de vos commentaires. Et voilà, vous savez qu'on fait cette émission pour vous, pour partager avec vous notre vécu. Et voilà, directement, je présente ici mes camarades présents. Samir, bonjour, comment tu vas, mon ami?
6: Ça va bien, et toi, ça va bien? Qu'est-ce que je vous raconte
4: Et Krasti.
7: Assalamu alaikum.
4: Wa alaikum salam.
7: Ça va, quand on est bien, tranquille.
4: Bien. Calme, t'es chaud là.
7: Toujours.
4: Je sais que toi, ton délire, c'est chanter. Donc aujourd'hui, c'est ta mission.
7: Chaque émission, on est prêt, on est chargé. Hein, même si le chargeur il est vide, on recharge directement et c'est reparti.
4: Et charge rapide en plus.
7: Ah, c'est très très très rapide, mon ami.
4: Fast.
7: Comme ça, tu sais, mon bro.
4: Caucase, voilà. Comment tu vas, mon ami? Bonsoir. Bonjour
8: à tous. Anzori Caucasione.
4: Ça va?
8: On résiste, on vit et on prêt à chanter.
4: Voilà. How are you, my friend?
9: Ça va, c'est le G.
4: Après une longue absence, Monsieur Leger participe à différents stages et formations à l'extérieur, dont un, c'est de radio sur Radio
9: Bruse,
4: Bruxelles,
9: Microwave pour ceux qui connaissent aussi, et Oursoupe.
4: C'est bien de partager, j'aimerais bien que tu partages avec les auditeurs cette expérience.
9: J'ai lancé ma première émission sur Radio Bruse et Oursoupe. Ça s'appelle Open Gate. C'est disponible d'ailleurs tous les mardis à 21h sur Radio Bruse.
4: Waouh.
9: Je vais lancer aussi un autre projet qui est en coulisses. Là, je vous annonce une exclue.
4: Aïe.
9: C'est avec Microwave. C'est une radio en ligne, en streaming. Et ça, ce sera chaque dimanche. 2 heures d'antenne.
4: Il y a des trucs qui commencent à Rennes quand même.
9: Tu
4: as commencé à Rennes.
9: Ça a commencé, ça a commencé d'ici.
4: Pas, le sky is limit. Donc vraiment, il n'y a pas de toi. Super. Shooter, qu'est-ce que tu peux nous raconter de toi? Fais-toi connaître.
10: Moi, je suis le nouveau, donc je suis de la 16. J'ai 27 ans. Je fais du rap. Un peu en anglais, en anglais, même si je parle français, je fais les deux.
4: C'est bien,
10: Je rappe en anglais, tout ça, c'est mieux.
4: Super. Moi, de mon côté, je peux vous pouvez voir que c'est pas que des mauvaises nouvelles en prison. Des fois, il y a des petites bonnes nouvelles. Donc, bien.
7: La dernière émission.
4: Attends, il est content là. Il a
5: comment
4: il n'a plus.
6: prendre ta place.
1: Comment ça?
6: Il va prendre ta place.
4: Non, lundi, je commence un stage à Beaux-Arts. Donc, je serai
1: avec
4: pas
1: les
4: mardis.
1: Avec Escapade,
4: c'est ça? Oui, tout à fait. Donc, c'est une expérience aussi que j'ai beaucoup, j'ai trop envie de vivre et de connaître cette expérience à Beaux-Arts. C'est un univers un peu particulier. Donc, c'est intéressant pour moi. Faire un petit peu de réseautage aussi, connaître des gens du milieu de l'art, de la musique classique, un peu tout cet univers-là.
7: Et nous faire percer aussi. Hein.
4: Voilà.
7: Si tu oublies d'où tu viens, on va te pendre. Hein.
10: C'est important.
7: Ouais, bro.
4: Alors, je cède le témoin là à Leger. Vas-y, qu'est-ce qu'on va faire maintenant? Qu'est-ce que tu nous proposes?
9: Moi, j'aimerais présenter à tous nos auditeurs Shooter, en fait, j'aimerais présenter son talent parce qu'il m'a impressionné dès que je suis rentré. J'aimerais bien que vous l'écoutez, vous aussi. Vous.
4: Ouais, ça a
9: été
4: chaud.
9: Et vous me dites quoi, hein? Moi, je regarde tout le temps vos commentaires, vos messages, donc dites-moi quoi, s'il vous plaît.
4: Eh ben,
10: c'est
4: go.
10: Bon pour moi,
9: Shooter,
10: bon
9: t'es chaud?
10: Je suis chaud, man.
9: C'était chaud ou t'es chaud?
10: Je suis chaud!
9: Aïe, aïe, aïe.
4: DJ! Ça se passe à Rennes.

0: Vas-y, bien, moi j'aime bien, wow, j'aime bien wow, quand wow. ça commence
1: moi,
0: comme ça.
1: Moi, à un moment donné, je savais plus si je suis à Arène, à Brooklyn, au Bronx, ou... Waouh les gars.
2: Un peu des deux.
1: Donc là, vous l'avez écouté, à un moment donné, c'est Krastik, il a repris la parole. Vraiment, entre les deux, vous avez fait vraiment... Chapeau, chapeau les gars. Par contre, j'aimerais bien savoir, moi je parle pas l'anglais, donc j'aimerais bien que tu me parles un petit peu de ça raconte quoi en fait.
2: Donc ça raconte...
1: D'abord c'est toi qui as écrit
2: Ouais, j'ai tout écrit de A à Z, donc ça parle de la détention, ça parle de un peu ce que j'ai fait dans la rue, ce qui m'a fait, ce qui m'a ramené ici, ça parle de moi en gros.
1: Ça te sert de thérapie en quelque sorte aussi.
2: Ouais, ça m'aide à
1: le partage,
2: à décompresser, à c'est une forme d'expression en fait, tu vois, c'est une forme d'expression, c'est comme ça que je m'exprime. Tu vois, quand je peux m'exprimer, ben je fais des sons. Je parle un peu de moi.
1: Ministère de Justice, s'il vous plaît, les budgets, de plus en plus, il y a moins de budget pour des activités culturelles, et ça, vraiment, c'est ça, la réinsertion. Sincèrement, c'est ça pour moi, c'est la réinsertion. Caucase, je te vois là trop froid aujourd'hui.
0: Trop calme, ouais. Mon gars, okay, tu as tué quelqu'un ou quoi?
3: Non, j'ai attendre des réponses. Ministre de Justice, faites quelque chose ici, prison arène. Ah non, j'y attends PS et qu'on jette des réponses.
1: Il y a des talents, il y a des talents.
3: Et pourquoi
1: y a
3: je
1: des
3: dois talents. Être triste? Bien sûr, je suis triste, j'ai pas envie, rien. Tous les jours, je danse. 15 jours, ah non, j'y attends avis des directeurs.
1: On va faire une émission spéciale pour ça. Pour l'instant, on s'amuse, on va revenir à la musique. J'aimerais bien partager avec vous, là, les gars, maintenant, un petit morceau que j'ai fait. Que j'ai écrit plutôt, et la musique, j'ai balancé le tout sur une application d'intelligence artificielle qui m'a fait ça.
4: La technologie va nous faire couler.
5: Yeah. Fawzi Tetouani. Ça se passe à Arène. Spécial dédicace à la danse en 13. Michael, Youyou, la mouche, Saddam. Et tous les purgeurs de la danse en 13 à la prison d'Arin. Force à tous ceux qui tiennent. On n'oublie personne.

0: force à tous les détenus. 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
4: Bon, ben, on est de retour, hein. Quels sont de malades, le sang. Voilà. Allez, G, dis-moi, comment c'était Nichen?
5: C'est une dinguerie.
4: En plus,
5: c'est
4: tu viens de revenir. Dinguerie. On est à nouveau chanteur du Bronx. Puis on a le.
5: Moi, j'étais pas prêt, en fait.
4: En vérité.
5: L'intelligence artificielle, c'est un truc de ouf.
4: Bah ouais.
5: C'est un truc de ouf.
6: Ouais, mais c'est son texte.
5: Mais
6: c'est
5: texte,
6: ça, franchement, c'est ça, le truc de
4: mais
6: ouf.
4: C'est le texte écrit par Faouzi.
5: Le texte, vraiment, moi, j'aime bien le texte. Très bien écrit. Et c'est quoi que tu as voulu exprimer dans ce texte-là?
3: Bah un petit peu ce qu'on vit ici tous. Je parle en fait de plusieurs choses. J'ai voulu que ça soit un résumé un petit peu de toute l'actualité surtout qu'on vit. Les annulations, c'est à l'ordre du jour. On est annulé presque 4 jours sur 7. Il n'y a pas d'activité, il n'y a pas de cours, il n'y a pas de formation. Donc pour moi, sincèrement, c'est un grand problème qui...

0: Ont ben, un petit peu pour me museler parce que j'ai parlé, j'ai critiqué la prison lors d'une conférence à l'extérieur.
1: Vendeur de shit.
0: Vendeur de shit. Ouais, sous prétexte. Ouais, ah, sous prétexte. Et puis, je
1: possession
0: consacre. Puis je consacre
1: de stupéfiants pour ce trafic dans la prison, monsieur.
2: Ok, vous vous calmez. Nous avons votre dossier entre nos mains.
0: Ouais. Ok. 0,26 grammes quand même. Ouais, c'est 0,26 grammes.
2: Tu le coupes en deux, tu fais deux paquets de garrot le soir. J'étais un fou, quoi.
0: Bon, et une bonne partie là que je consacre à tous ces formateurs, professeurs, assistants sociaux, comme je disais, qui nous tirent vers le haut. Donc vraiment, j'ai voulu aussi consacrer une petite partie là de remerciements et de reconnaissance à tous ces êtres de lumière qui arrivent, qui franchissent les barrières, qui nous aident, qui nous apprend plein de trucs ici et vraiment là on découvre beaucoup notre côté créatif, notre côté artistique et ceux qu'on va sortir de la prison avec quelque chose de positif, c'est vraiment grâce à ces gens, ces intervenants sociaux, ces professeurs, ces animateurs et tous ces gens qui viennent de l'extérieur, qui ne nous appartiennent pas précisément au ministère de Justice. Donc, un grand bonjour et je lève ma casquette face à toutes ces personnes, quoi. Les gars, on passe à quoi maintenant ?
3: On part de nouveau sur un freestyle ou on écoute la blague de Samir avant? On se fait d'abord la blague de Samir.
0: Ah, Samir, oui, casse un petit peu.
4: Putain, il y a une blague en plus.
5: Attends, je vais dire un truc qui me vient là tout de suite. C'est l'histoire d'un croyant.
4: Oh yo, merde, on est reparti.
5: Un croyant, mais il est dedans à fond, tout il fait selon Dieu et tout, tu vois.
4: Faut déjà la blague, juste quand il commence, ça me fait déjà rire.
6: Il remet
5: bien
6: le micro, voilà.
5: Et le mec, là, bon, il est là, c'est un croyant, voilà, un bon croyant, très bon croyant, en tout selon Dieu. Un jour, il part en mer, et le mec, il part en mer en bateau, et il y a une tempête, son bateau, il se retourne, donc il est là, il se trouve dans l'eau, le bateau retourné, il coule, il flotte sur l'eau et tout, et il est là, ouais, Dieu m'aidera, Dieu m'aidera. Il y a un bateau qui arrive et tout. Il dit, monsieur, venez, on va vous sauver. Non, Dieu m'aidera, Dieu m'aidera. Comment ça? Mais venez, monsieur, vous allez vous noyer. Non, Dieu m'aidera. Après, il y a un hélicoptère qui arrive. Il vient, monsieur, venez, on va vous sauver. Non, Dieu m'aidera. Il est toujours là dans l'eau. Mais monsieur, vous allez vous noyer. Non, Dieu m'aidera. Ok. C'est la même chose. Les jet skis avec bikini, ils sont venus.
4: Non, Dieu m'aidera.
5: Dieu m'aidera. Toujours, il veut pas. C'est incroyable, il est sûr que Dieu va l'aider. Au final, il meurt, il se noie. Le pauvre, il est là, il se trouve devant Dieu. Il dit, pourquoi tu ne m'as pas aidé? Pourquoi Dieu, tu ne m'as pas aidé? Il dit, je t'ai envoyé un bateau, un hélicoptère, une femme en jet ski avec un bikini. Qu'est-ce que tu veux de plus?
3: La morale de l'histoire. La morale de l'histoire.
5: Il y a aussi une morale dans
3: ça. Ça repart pour un freestyle, là?
1: Ah ouais, les gars, on est chaud ou pas?
3: Let's go,
1: hein. On est chaud ou pas?
4: Qui commence? Ah, moi?
3: Ouais, ben oui, bien sûr. Ouais, j'entends.

0: mes yeux, je suis gêné de ouf, voilà. Ah, tu meurs.
1: Ouais, cache-toi, c'est mieux.
0: Je commence.
1: Let's go.
0: Vas-y, c'est bon. Ouais, ouais, ouais. Dis-moi si c'est prêt.

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0: armes au cas où l'ennemi capitule pas jusqu'à un échec. Même s'ils sont à 10, je serai toujours debout pour les affronter. Ces illitrés, ils parlent de kills, mais vendent des 10 pour monter, sont prêts à succéder. 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C'est triste, mais bon, je reste concentré sur ma mission.
1: Aïe, aïe, aïe.
2: Ouais.
3: C'est bon, je peux retirer la capuche.
1: Propre. J'aime beaucoup. Shooter, tu nous as parlé de quoi dans ton texte?
4: Ah ouais, donc déjà le titre c'est Thug Love. Mm-hmm. Donc c'est, tu vois, c'est amour de bandit, tu vois.
0: Il a dit avant, ne recrache pas.
4: Ouais, je parle un peu de choses, c'est chaud, tu vois.
1: C'est un peu
4: chaud.
1: Sale, hein,
4: c'est
1: peu
4: du sale, tu vois.
1: C'est un peu sale. Attends.
0: Swallow, don't spit it out, bro.
4: Ah ouais.
1: Ah, c'est bien.
2: Les amis, pour retourner un petit peu à la prison, juste pour casser
1: les BC, pour
2: revenir en prison. Comment ça se passe pour écouter de la musique en prison?
0: Ben, tu vas sur la radio. C'est bien, il y a pas
2: radio
0: de. C'est bien, soit tu vas sur Radio Arun, soit tu vas sur C-Star, soit tu as Radio Africa. Typique, ça pue la merde. Ils ont enlevé Fun Radio. Énergie, Yo Banga. C'est bien, il faut le son. Hein? Chérie FM pour écouter quoi? Pour écouter Miley Cyrus. Bah ouais, t'es chaud patate, hein.
2: Ah ouais, putain, personne ne t'entend, je suis mort. Ah, je suis mort, je parle tout seul.
5: Je t'ai dit quoi encore?
0: Tu m'as dit Chérie FM.
5: Ah ouais, Chérie FM. Pardon.
1: Ouais, le micro, on le met pas dans les oreilles, en fait.
0: T'es fou? Non, moi, ce qui est bien. Moi, ce qui est bien, c'est que des fois, j'ai même pas besoin d'écouter de la musique. De temps en temps, ma copine, je l'appelle. Elle me dit, ouais, fais écouter ce que t'as écrit et tout. T'as vu? Des fois, ça me fait encore plus de bien qu'écouter de la musique. Tu vois, c'est m'écouter moi. J'ai l'avis de ma copine. Donc, c'est quand même une personne qui est proche de moi. J'ai mon propre avis sur la chose. Mais voilà, moi, je suis plus que ma copine, elle me dit. Ça veut dire, si ma copine, elle l'aime et elle kiffe, je continue avec ce texte. Si elle me dit ça pue la merde, je déchire le papier, je recommence. Tu vois pourquoi? Parce que c'est vrai que j'ai mon propre avis, mais c'est pas mon propre avis qui va plaire à tout le monde. Moi, si je dois suivre mon propre avis, ben nique sa mère la pute. Hein. Moi, je continue, c'est tout. Tous les jours, je fais des textes. T'aimes pas, va te faire foutre, tu vois. Mais faut quand même écouter l'avis des gens. Ça veut dire, si moi, quelqu'un me dit que ça pue la merde, hop, je recommence. Tu vois, mais je préfère plus écouter ma copine que les autres. Tu vois, parce que c'est quand même quelqu'un qui est proche, ma mère. Pouf. Moi, je me rappelle avant d'entrer en prison, quand j'allais au studio, j'étais dans la salle de bain, je mettais de la musique à fond. Chez nous, les Africains, on sait très bien. Nos mamans, ils aiment bien rentrer dans la salle de bain comme ça, foutre le hala et tout. Mais moi, quand je mettais de la musique, ma mère, elle s'ambiançait sur mes sons. Moi, c'est un truc aussi que j'ai pris à cœur, mais ma mère, c'est pas du rap. Ma mère, c'est plus les pisquaires, whisky et tout. Tu vois, les enroules du bled, t'as vu? Mais sinon, moi, ma copine, c'est plus la jeunesse.
5: Testimony,
0: putain, je suis mort. Et voilà, donc ouais, moi, j'ai la voix de ma femme à côté de mes oreilles. À chaque fois que j'écris un texte, quand je le termine, ou même quand je suis à la moitié, je lui fais écouter. Si même le début, ça lui plaît, on continue. Si même le début, ça lui plaît pas, je déchire, je recommence. Et c'est ça qui me donne ma force.
2: Ben écoute, après ce que tu viens de dire, parler de la maman, parler de rap, parler de Tupac.
0: What?
2: Maman.
0: Normal.
6: When I was pregnant in jail, I thought I was going to have a baby and the baby would never be with me. But I was acquitted a month and 3 days before Tupac was born. I was real happy.

0: Dear mama, querida madre, ummil habiba. Voilà. Et lingala, s'il vous plaît.
1: Mama langa.
0: Mama langa. Voilà. Caucase.
1: Yaunana wardonana.
0: Aïe, aïe, aïe.
2: Wesh, c'est un mot que t'as sorti aussi.
3: Phrase en
0: Répète, s'il te plaît.
1: Yavnana Wardonana.
2: Ça veut dire quoi ça?
0: Yavnana Wardonana.
2: Ça veut dire quoi ça?
1: Gims aussi, ils chantent presque la même chose.
2: Ah, Gims
1: Nana, international. Nana, c'est les mamans.
2: Ouais.
1: Et il y en a encore deuxième chose, c'est
2: Nana,
1: Deda.
2: Nana, ça veut dire
1: Nana,
2: maman.
1: Nana, Yavnana Deda.
2: Ça, c'est en quelle langue ça?
1: Georgie et Laz.
2: Les gars, attention, si
1: parce
2: vous
1: que
2: allez
1: nous, Georgiens, on dit 11 langues différentes. Hein.
2: Bon, les gars, si vous allez en Georgie, attention, attention, si vous allez en Georgie, vous allez en mer, évitez de dire nana aux meufs, parce que sinon, c'est comme si vous les insultiez.
3: T'as un problème.
2: Vous voyez, donc restez tranquille, merci beaucoup.
0: Les gars, je continue avec notre petite histoire de comment on écoute de la musique. Bien sûr, on a écouté ici, par exemple, le point de vue de Krusty. Le mien... Peut-être ça diffère un petit peu, parce que pour moi, la musique, elle a un grand, grand, grand poids, pas seulement en prison, mais dans ma vie en général. Moi, toujours, je dis que pour moi, la musique, c'est comme ce tapis volant d'Aladin qui peut te transporter là où tu veux. Avec une chanson, je me mets dans une vision de ces vacances que j'ai passées avec mes enfants, ou des soirées de folie avec mes potes. Vraiment, la musique peut te transporter à différents moments de ta vie, agréable ou pas, mais là, cette capacité de transportation, la musique. Ici en prison, malheureusement, on a beaucoup de difficultés, sauf les radios, télévisions, qu'il a cité ici mon ami Krusty, mais ça reste trop limité. On aimerait bien, et c'est pas quelque chose de nouveau que je vais m'inventer, il y a des autres expériences dans d'autres pays, qu'ils ont une playlist ou une espèce de YouTube que tu peux écouter musique à ton choix. Ici, vraiment, ça reste un problème, la musique, or que chacun, il a son petit univers. Moi, par exemple, c'est la musique des années 80 que difficilement tu vas trouver ici sur Radio Arène, ou sur, mais ça te garde connecté à ton univers. Je sais pas, toi, le G, comment tu vis, toi, la musique en prison?
2: Il vit même plus en prison, gars. Il vit même plus en prison, les gars. Les gérer, les
4: dehors. Non, mais c'est vrai que la musique, ça a été un exécutoire pour moi. J'ai beaucoup écrit. J'aime bien les prods un peu mélancoliques, un peu lentes et tout. Même si je m'amuse sur pas mal d'autres choses aussi. Mais voilà mon dada. Et c'est vrai, comme tu dis, c'est difficile à trouver. Du coup, à chaque fois, on doit passer par des moyens illégaux, on va dire, pour pouvoir écouter de la musique, alors que c'est quelque chose de totalement légal et totalement bénéfique. Ça nous emporte, ça permet de nous libérer. C'est comme un peu une petite bouée de secours, une petite bouée d'air. La musique, ça fait du bien, n'importe quel mood. Les gens, ils aiment bien écouter de la musique pour manger, pour se laver, pour je sais pas, dormir, danser, réfléchir. Chacun son mood, mais chacun trouve son petit truc dans la musique.
0: Shooter ?
3: Ouais, ouais.
0: Et toi ? Ça dit quoi, la musique?
3: La musique, pour moi, c'est une façon de se sentir bien. C'est quand t'as un mood, tu te sens pas bien, t'écoutes de la musique, tu te sens bien directement après. Ou juste quand tu veux faire passer le temps. Moi, par exemple, en cellule, je mets beaucoup de musique.
1: Alors,
3: je mets beaucoup de musique pour... je mets beaucoup de musique pour faire passer le temps. Donc, c'est aussi un passe-temps, ça fait passer le temps, tu vois. Donc, c'est important.
0: Ouais.
1: C'est pas halal.
2: C'est pas halal.
0: C'est pas halal. Caucase, pour nous, Arabes, par exemple, c'est plus facile. Il sait écouter de la musique du bled quand même.
2: Pour nous, Arabes.
0: Pour nous, je parle de moi dans ce cas. Pour moi.
2: T'es raciste, toi. C'est non, ni jeune d'être, c'est rascard.
0: Pour moi, comme arabe, j'entends autour de moi tous les
2: il
0: jours.
2: Il dit pas africain, il dit arabe.
0: Bah, arabe,
2: il
0: africain.
2: Dit pas africain, il dit
0: ah,
2: arabe.
0: Oh là là. Il veut me biaiser, lui, il va me biaiser. Mais je veux dire, arabe, africain, congolais, et beaucoup de nations et beaucoup de langues, on a plus facile à écouter de la musique de bled. Mais musique georgienne, toi par exemple, pour dire que j'écoute de la musique du bled, t'as du mal normalement. Ça te manque?
1: Non, en fait, en réalité, les musiques des Arabes et les Caucasiens, c'est, je ne peux pas dire que grand différent. 80-90% c'est la même.
0: Mais depuis, ça fait combien de temps que tu n'écoutes pas une musique
1: chaque
0: en Géorgie?
1: Chaque fois que j'écoute des Al Jazeera dans la City Al Jazeera et tout ça de radio, je pose des questions. Est-ce que quelqu'un a récorrigé chez nous ou chez nous qu'ils sont récorrigés chez vous? Tellement ils sont ensemble. Déjà, même pas besoin de traducteur, ça me touche fortement et je comprends en réalité à quoi ils sont chantent. Déjà par usage, des musiques, ça, directement ça rentre dans la son. C'est la même musique, certaine.
0: Je sais pas si tu as choisi le meilleur exemple. Al Jazeera, on n'entend que des bombes dernièrement.
1: Ça, c'est aussi les musiques. Hein. Ça, c'est aussi musiques.
0: Ouais, peut-être.
1: Musique des enfers, ça. C'est la musique des enfers.
0: Ouais. Samir, et toi, une musique
5: Moi, les musiques, moi, il y en a, moi, franchement, il y en a beaucoup que j'aime bien. Hein. Qui me parlait
0: haram.
5: Plus, c'était Maître Gims, Section d'Assaut. Pas Maître Gims.
0: Oh, le plus grand
5: Section
0: haram,
5: d'Assaut. Ça, j'aimais bien le groupe.
0: Haram, ça, c'est haram.
5: Ouais, c'est haram.
2: C'est
5: haram.
2: Hein. C'est haram.
1: Meilleur des musiques de Gims, il a répété des musiques de Georgienne. Hein. Il a trouvé beaucoup plus. Ouais, cette musique, il a gagné beaucoup de pognon, mais il a encore plus devenu des favoris. Toutes les Afriques, ils chantent Ranina Nanina.
2: Ranina
1: hein.
2: Nanina, c'est ça, non? Nano.
0: Le G. Ça commence à partir loin.
4: Ouais.
0: Fais-nous revenir, le G.
4: On va revenir tout doucement. C'était quoi? C'était la session freestyle, c'est ça?
0: Ah là, voilà.
4: C'est qui qui n'a pas encore rappé déjà ici?
2: Toi. C'est toi, connard!
4: Toi, il n'y a plus que moi.
0: DJ, go!
4: DJ! En vrai, j'avais écrit un truc, mais nique sa mère. Puis je connais pas la prod, mais nique sa mère.
0: Il s'appelle comme ça en fait.
4: Hey. Ok. Hey. Ok. Y a trop d'injustice.

0: sauve la situation.
1: C'est possible que je perde cette guerre.
0: Classique.
1: Mais je dois la faire parce qu'ici, c'est chez moi.
2: Oh, j'aime bien ce
0: France. T'es fou,
2: quoi.
3: Hey, je vais la prendre. Je dois faire un texte d'injustice là que j'avais commencé. C'est quoi ça? Ma malmie. Ben, ça se fait pas ça.

0: vieille.
1: Mais moi, quelque chose, moi, je suis vieux.
0: 80 piges, hein.
1: Moi, j'ai 80 piges, voilà. Moi, c'est ça que j'aime. Ouais, on va essayer sur ça. Voilà. Garde-moi ces enfants-là qui ont appris à rapper hier, ils viennent parler avec moi.

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0: Dis-moi ce qui est vrai, mais dis pas ce qui est faux. Et si c'est...
1: Tu peux pas recommencer, je voulais reprendre de ouf, j'étais trop chaud. C'est ton inspire, faut elle m'infecte un peu, là. Voilà, essaie d'être joyeux un peu. Pense à maman. Pense au frangin, le rappeur aussi. Dédicace au petit frère de Gaëtan. Un grand rappeur de Bruxelles.
0: Ah ouais. On a oublié de vous le dire aussi. Hein.
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0: authentique, un beat, une feuille, un beat. Et je fais du mal à autant de types. Vous savez, quand on fait plus l'exercice pendant quelques temps, on se ramollit. Ouais.
1: Non, franchement, cette émission, je l'ai plus kiffée que les autres. Pourquoi ? Parce qu'en vérité, les gars, venez qu'on se dise quelque chose, on n'a pas préparé cette émission. Les gars, on est parti en full inspi. Ouais, on a un nouveau, il arrive avec deux textes de rap, le chien, il a fait de la visite, il a écrit un texte en deux spi. Même lui, il avait pas la force, mais il l'a quand même fait. Même moi, c'est bien, je suis parti chercher des textes qui sont dans ma tête et tout. T'as vu, c'est pas, même Fauzi, il a ressorti un petit truc vers la fin d'un son. Franchement, c'est des choses qu'on ne fait pas tout le temps. C'est rare, mais franchement, l'équipe qu'on a aujourd'hui, hein, Despina du Banks, hein, Ben du Banks, vous voyez, ça c'est l'équipe de choc. Grâce à eux.
2: Un acapella ou quoi, tu m'autorises un acapella vite fait, genre 30 secondes, vite fait.
3: Vas-y, fais-toi plaisir.
2: Parce que ça me saoule, c'est pas bien.
3: Il est pas bien à fond de lui.
4: Capella.
2: Allez-y. Ok. Encore un nouveau crime, donc pour les victimes, encore de nouveaux cris. 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Je ramène du bon sang, l'MC on le voit baisser. 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Normal le dramatique, je tire des balles dans ta cabessa. 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Et je fais du mal à authentique. Je suis deux types, criminel MC, Dogo MIC. Je fais couler le sang après m'avoir entendu. Appelle le 101 et le 100.
1: Les gars, franchement, merci, hein, Fauzi. Aujourd'hui, c'est ta dernière mission.
4: Ah oui, mon ami.
1: Voilà, mais j'espère qu'ils vont pas t'accepter au Beaux-Arts comme ça, tu restes avec nous.
4: Au Beaux-Arts, je suis désaccepté.
1: J'espère que j'en fais. Jean-Fils, je dois te dire quelque chose là. Faut pas accepter CPS, va rester avec nous à la radio. Voilà. Non, franchement, tu as pas de chance.
4: C'est mon projet de réinsertion.
1: De toute façon, tu seras toujours dans notre cœur. C'est bien, tu seras toujours bienvenue à la radio. Ouais, l'équipe, merci, elle s'agrandit au jour d'aujourd'hui et j'espère qu'elle va s'agrandir encore plus. Despina, merci d'être là pour nous. Ben, merci d'être là pour nous. Même si on sait que vous êtes fortement occupé à l'extérieur, vous nous donnez quand même un peu de votre temps. Hein, Ben, je sais que tu as un enfant aussi. Tu dois t'occuper de ton enfant, mais tu nous donnes aussi de la force. Et comment il s'appelle ?
4: Zied.
1: Zied. Bonjour Zied. Le sang. Le jour où on va percer, on va passer au Bercy. Ça sera tellement merde, tu vas monter sur scène avec nous.
4: Ah ouais, obligé.
2: Tu récupères le flambeau, t'es là, toi, en vérité.
1: Ah, le sang, moi, je suis prêt. Fauzi va se casser.
2: Tu récupères le flambeau.
1: Je récupère tout.
2: Et depuis, il veut ta place. En fait, depuis, il veut le micro jaune, là. Il veut le citron. Il veut le citron.
1: Le jaune représente la tête du groupe. Tu vois, eux, c'est producteur, manager, tu vois, collègue. Mais là, c'est la place du patron. J'ai la place du patron.
4: Non. En réalité, je te dis, ce micro jaune où ça t'éponge, comment on appelle ça?
1: La mousse pour couvrir le micro.
4: Ça me rappelle les derniers moments du Covid. Mm-hmm. Moi, je suis un fan des karaokés. Donc, et là, quand il avait le Covid, il nous passait un petit truc. Comme, tu vois les charlottes là de la tête.
1: C'était des trucs
4: faits pour des micros, pour quand tu chantes, il va pas venir quelqu'un d'autre.
1: Donc là, c'est
4: d'autre.
1: La charlotte du micro.
4: Et voilà, donc et c'était comme ça, des couleurs, des jaunes, des rouges, des donc voilà, ça me rappelle un peu.
1: Voilà, tu vas nous manquer à la folie. Voilà, t'inquiète, il y a une sale équipe qui va arriver, on va essayer d'agrandir la famille, et tu sais bien, le jour où t'as pas PS, le mardi où t'as pas PS, tu sais venir, rejoins-nous, voilà, tu seras toujours bienvenu. Le G, toi aussi, on te souhaite force. Hein, t'as lancé ta carrière dans la radio. On sait que tu vas pas lâcher. Par la grâce de Dieu, tout va bien se passer pour toi.
2: Écoutez, Open Gate sur Radio Bruse.
1: Le type, au lieu de dire merci, il nous dit d'écouter. Ah, dis merci, frangin.
2: J'espère
1: que tu vas pas réussir. Voilà. On te fait des compliments, tu nous dis pas amen. Wesh. Non, Samir. Ouais. La mouche 2 en préparation ou pas?
5: La suite. Essayer, hein.
1: La mouche 2, hein.
5: Maintenant,
1: elle doit ressusciter.
5: Il y a une suite, il faut qu'elle revienne.
1: Il faut qu'elle revienne, hein, c'est
5: pas normal. Je demande qu'elle revienne.
1: En été, tu te rappelles les petites mouchettes qui venaient? T'inquiète, elle arrive. Ah, t'as compris. Merci beaucoup. Christy, l'a fini.
2: You. Shooter, un dernier mot.
6: Ah, biga, je suis content d'être ici et c'est mon premier jour et j'espère pas le dernier, donc voilà. Respect.
2: Despina, t'as vu, Despina, c'est le dernier jour, toi aussi. Aujourd'hui, il faut vraiment que tu lâches un mot quand même. Un seul mot.
1: Dis fort.
2: Un seul.
7: Mais moi, je suis très contente quand je vous vois comme ça. Que je vous vois, que vous vous amusez, que vous. Trouver des choses que vous vivez et vous vivez comme être humain et c'est très beau, je vous remercie beaucoup pour votre générosité.
1: Tu sais, franchement, Despina, s'il n'y avait pas toi, Ben, on n'aurait pas ce cours de radio.
2: Est-ce que vous avez ressenti l'émotion dans sa voix?
1: Bien
2: est-ce
1: sûr
2: que vous avez ressenti ça? Waouh!
7: Oui,
4: dans la voix, dans les yeux, dans le visage.
2: Ouais, parce que, cher auditeur, nous on voit, nous en plus de la voix, on a le visuel. Wow. Ben
4: c'est pas pour rien que je les appelle des êtres de lumière, franchement.
2: Tu veux nous faire pleurer, c'est pas bien. On est des détenus, t'as vu, on a un rôle à tenir.
1: Voilà.
2: On a une image à tenir ici.
1: Ah, on est des durs, hein.
4: Une seule demande, que ça reste toujours le cri de ma guérilla qui danse, qui fume. Que de la belle DA.
1: Toi, j'aime trop, toi. Non, ça, j'ai aimé, ça. Non, franchement, merci pour tout. Et voilà, on est là depuis deux ans et on sera là encore plus.
2: C'était le G. Bisous.
1: Franchement, le G, vous dit ça parce que plus jamais il va revenir, comme ça, vous savez. Donc, hein, le G, bisous.
2: Non, c'est parce que je ne l'avais pas fait depuis très longtemps.
1: Ah, le bâtard.
2: Radio Bruce, je ne peux même pas le faire. Bye bye. Bisous.

0: une réalisation,
1: De
2: Georgia Caucase
1: et Krasti
2: Shooter.
0: Le G. Aïe aïe aïe.
1: Fauzi
3: Samir avec Ben et Despina.
1: Ben et Despina, une production du Xara ASBL.
0: Aïe aïe aïe.
1: En partenariat avec la FAMD.
3: AMD.
0: Avec le soutien
1: de la Fédération Wallonie-Bruxelles. Bye bye.

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0: Dites, ça, c'est une belle rencontre, hein. Pas forcément inattendue, bon, tout est possible hein, dans ce monde de l'improvisation, mais quand même, c'est chouette qu'ils l'aient fait ensemble.
1: Ah oui, parce que de fait, c'est vraiment assez hétérogène comme rencontre. Je pense que ce qui les relie, c'est le fait d'être du Nord, quand même. Pour l'autre côté, il y en a un qui officie plutôt du côté des installations sonores et de l'électronique de pointe, pour le dire comme ça. Un deuxième qui est souffleur ouvert à tout, on peut le dire, et un troisième qui balance d'un côté comme de l'autre l'improvisation ou pas.
0: Voilà, c'est Ifanem ou Ifaname, on ne sait pas comment ça se prononce. C'est un trio donc constitué de Mats Gustafsson, Jansen Werner et Johan Bertling. C'est en 2019 qu'ils se sont rencontrés, qu'ils ont joué pour la première fois ensemble. Et c'est seulement maintenant que sort leur premier album sur Sonic. C'est le label de Jansen Werner. Hein,
1: donc, on peut le dire.
0: On n'est jamais si bien servi que par soi-même. Mats Gustafsson et Jansen Werner, donc Mats Gustafsson, souffleur émérite suédois de nationalité. Membre notamment, enfin, à la base de Fire et de Fire Orchestra, et qui ici s'acoquine donc avec ce fondateur de Mouse on Mars, qui est resté un tripoteur de boutons, un glitcher, mais qui a, et vous l'avez rappelé dans votre introduction, Président, élargi son champ, parce qu'il s'est pas contenté de faire de la pop expérimentale électronique, mais il est devenu installateur.
1: Oui, installateur sonore, disons-le.
0: Ils avaient joué ensemble en 2019 avec Peter Brotzmann. Et voilà, ils ont décidé de sculpter le son et l'espace ensemble. Je vous recommande cet album. Vous l'avez écouté pour mon entier, Président ?
1: Absolument.
0: Eh bien, 5 morceaux, 5 salles, 5 ambiances. Quoi. C'est vraiment, ouais. Vraiment une différence sur chaque morceau. C'est ça qui est remarquable. Alors, il serait faux de limiter l'instrumentarium à saxophone, basse, électronique. C'est sûr, Jansen Werner ne fait que tourner les boutons.
1: Ouais.
0: Mais quant à Mats Gustafsson, il joue aussi de la flûte, de l'harmonica, de l'orgue et du piano. Et on entendait sur ce morceau, Jan Bertling gratte un peu la guitare aussi, en plus de la basse. Et on enchaîne avec du jazz, mais du vrai cette fois-ci, du jazz d'aujourd'hui vraiment, avec un gars. Bon, je sais pas, on l'a déjà passé ?
1: Indirectement, on l'a passé.
0: Voilà, c'est bien ce qui me semblait.
1: Indirectement, parce que ce violoncelliste, et de violoncelle, il en serait question...
0: Abondamment.
1: Voilà. Donc, ce violoncelliste qui s'appelle Ishmael Ali, on l'a indirectement passé, on l'a même programmé quelques fois, vu qu'il a fait partie de l'Ethnic Heritage Ensemble,

0: Voilà. C'est pour ça que vous les avez programmés. C'est pour ça que je les ai mariés également. Évidemment, m'en dis pas déjà qui se...
1: Non. Après, c'est vraiment un album assez jouette, un album assez léger, qui reprend un peu les ingrédients de ce qui a fait l'intérêt de l'Ethnic Heritage Ensemble, à savoir de mélanger un peu toute une série de cultures à travers, voilà, des morceaux assez emblématiques.
0: Je peux me permettre un étiquetage entre spiritual jazz et hip-hop, quelque part, à la croisée des
1: Exactement.
0: Deux. C'est-à-dire que les amateurs de l'un et de l'autre trouveront du spectre pour leur bec à écouter Ismaël Ali.
1: Voilà qui est bien dit. Dire aussi qu'il n'est pas tout seul pour faire tout ça. Donc, outre lui qui joue du violoncelle, de l'électronique et qui, de temps en temps, pose sa voix, il est accompagné de Ed Wilkinson Jr. qui, lui, joue du sax et de la clarinette, de Corey Wilk qui joue de la trompette, de Jim Baker qui joue des claviers, de Brian Atong qui pose sa voix et de Bill Harris qui lui joue des percus. C'est parti pour Ismaël Ali, Stars in My Pocket, extrait d'un album qui lui s'intitule Burn the Plastic, Sell the Copper, paru chez Amalgam.

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0: Vous ne direz pas jouette cette fois-ci, hein ?
1: Non, je ne dirais pas jouette. Je dirais motivé. Je dirais vraiment avec une grande conscience politique, comme d'habitude.
0: Comme d'habitude, c'est à la base du projet d'ailleurs. Ce projet, c'est évidemment Irreversible Entanglements, dont le président nous proposait un extrait du nouvel album, le deuxième chez Impulse. Et je trouve, et là
1: allez-y,
0: je vais vous donner raison, ouais, président, que c'est le plus abouti pour leur nouveau son.
1: Oui, mais il faut dire aussi qu'il y a quand même quelques ajouts à la musique. Du piano Fender, un peu d'électronique qui donne, à mon avis, un peu plus d'ampleur à la musique. Et puis cette voix qui intervient, qui est celle de Kyle Kidd, qui se fait appeler Motherboard et qui n'est autre qu'une des chanteuses de cette chorale qu'on vous a proposée.
0: J'aime bien le terme chorale.
1: Mais oui, ça fait penser à Gérard Jugnot, etc. C'est pour ça que je l'utilise.
0: Oui, mais en plus noir et plus balèze.
1: Voilà, c'était cette chorale, comme je l'appelle, c'était Morning Black Star, dont on vous a proposé quelques extraits d'albums ici. Tout ça réuni donne un album qui, moi, je trouve, est quand même vraiment toujours un peu proche de ce que faisait Miles Davis dans les années 70, avec un côté beaucoup plus militant, bien sûr.
0: Dans votre bouche,
1: c'est un hommage.
0: Oui, c'est
1: ah, oui, ça.
0: Comment dire, quand vous comparez un artiste à Miles Davis, c'est qu'il est au top.
1: Franchement. Ouais.
0: Future Past Present, donc, c'est le nouvel album de Irreversible Entanglements. On signale pour les Liégeois qui nous écoutent qu'ils seront à Liège dans le cadre du festival de jazz.
1: Oui, et de ne pas le rater. Et le morceau qu'on écoutait, c'était Keep Going. Il pleut des cordes, là, maintenant.
0: Ça commence.
1: Allez.
0: C'est ici que ça commence vraiment. Là, on va se limiter à quatre cordes. Celle du violoncelle de Abby Sanborn, et qui est une improvisatrice, compositrice et instrumentiste bien formé, de formation classique, comme c'est souvent le cas pour les gens qui manipulent l'archet sur les quatre cordes. Abby Sanborn, qui est originaire de Melbourne, donc a déjà joué avec quelques pointures, Tony Buck de The Next ou encore John Hinsendish de A-Track, et qui ici, sur l'excellent label, et c'est comme ça que j'ai repéré, A Colorful Storm, qui n'a pas son pareil pour nous sortir des compiles absolument inouïes, elle propose une suite, Holding Pattern, avec du violoncelle, des traitements, mais minimaux, hein, on ne peut pas dire qu'elle surcharge, et également sa voix. Alors, on n'entendra pas la voix dans ce premier morceau, Holding Pattern, mais je vous assure qu'après...
1: Parce que c'est une suite.
0: Elle vient. C'est une suite. D'ailleurs, l'album se présente de la façon suivante, 5 morceaux, et puis après, vous pouvez écouter l'enchaînement des 5 morceaux d'une traite. Et ça fait sens. Alors, on va le dire, c'est le violoncelle dans ce qu'il a de plus charnel, dans vraiment on est proche des moi ça j'adore, vous savez que j'aime quand on entend la corde vibrer, quand on entend vraiment, vous savez, le frottement de la corde comme ça. Ça joue pizzicato, ça joue à l'archet, c'est varié et un peu droné, mais droné simplement, quoi. Trop souvent, vous savez, on en écoute des disques comme ça. À partir d'un certain moment, il y a une espèce de développement d'un brouillard électronique derrière l'instrument. Ici, ce n'est pas du tout le cas. Alors, bon, je dirais encore que c'est du minimalisme et que moi, le minimalisme, c'est ce que
1: ça
0: j'aime.
1: Ça vous va.
0: Ah bah oui, tu vois. Voici Abby Sanborn, donc avec Holding Pattern. Cet extrait d'Holding Pattern qui est sorti sur le label de Melbourne, A Colorful Storm.

0: Jeux d'archer et petits gâteaux, après la solitaire Abby Sanborn. Un trio, président, que vous nous avez programmé là.
1: Oui, un trio de dames qu'on a déjà moult fois programmé ici. Elles se rassemblent toutes sur le même label, en fait, qui est International Anthem. C'est en tout cas via ce label qu'on les a découvertes. Il s'agit de Whitney Johnson, de Laia Cole et de Macy Stewart, des joueuses de cordes, l'une jouant de l'alto, l'autre jouant du violon et la troisième jouant du violoncelle.
0: Pour une musique qui n'est pas très jazz, hein, qui est plutôt néoclassique. On dit.
1: Ah, ça n'a rien à voir avec le jazz. C'est, leur musique est basée sur de l'improvisation, qu'elle retravaille par la suite en studio, en recollant, en enlevant, etc. Pour donner une musique assez fluide et assez simple et magnifique. Moi, j'ai vraiment craqué sur l'ensemble de l'album. Pour cette forme de légèreté, alors que forcément avec un instrumentarium comme ça, c'est pas gagné, pour le dire comme ça. Le titre, c'était Paper Folding Disappearing, extrait d'un album qui lui s'appelle Body Sound, et comme je le disais, paru chez International Anthem.
0: Un peu de violoncelle, peut-être.
1: Allons-y.
0: C'est
1: allons-y.
0: La thématique du jour, semble-t-il. Avec Emily Whitbrot, qui est violoncelliste et qui mélange dans un projet assez original, Wearing Words, la musique ancienne et la musique pop. En fait, elle a d'abord créé toutes sortes de mélodies. Je vous explique comment elle a composé cet album.
1: Ouais.
0: Donc, elle a écrit des mélodies. Elle n'a pas mis de mots à proprement parler tout d'abord sur ses mélodies. Elle a juste chanté des syllabes, vous voyez.
1: Elle a musé.
0: Elle a musé, oui, voilà, on peut dire ça comme ça. Ensuite, elle a écrit les mots et puis elle a engagé un chanteur d'opéra, Sandro Hanel, pour interpréter les paroles. Quant à l'instrumentarium, c'est un peu plus varié que simplement du violoncelle et des cordes, quoique il y a du clavecin aussi. C'est aussi des cordes, le clavecin.
1: On peut le dire.
0: Il y a du violoncelle, forcément. Il y a de la clarinette, il y a de l'accordéon, il y a du sax ténor. Donc, il y a un instrumentarium assez varié, mais pour une musique qui fait quand même penser à une forme, de... Vous savez que dans le temps, il y avait le rock symphonique.
1: Ouais.
0: Eh bien, ici, je dirais que c'est du lofi baroque. Vous voyez ce que je veux dire?
1: Moi, il y a le côté suranné de cette musique m'a fait penser à la musique des années 30. Vous voyez, le genre de truc qui sort d'une vieille radio plus grande qu'un lave-vaisselle. Moi, c'est, j'avais cette image-là et c'est ce qui m'a séduit tout de suite.
0: On pense à Anony aussi un peu,
1: ouais.
0: Mais avec l'emphase en moins, parce que c'est justement ça qui est chouette dans le projet d'Emily Whitbrot, c'est qu'à aucun moment on a l'impression qu'on est dans une tentative d'imitation de la grande musique. Non, c'est un projet plus complexe qu'il n'y paraît peut-être, mais qui s'écoute simplement. On pourrait le programmer à toutes les oreilles. Si belle maman vient manger une tarte, c'est déjà presque la tarte aux fraises. Maintenant, une tarte aux fraises dimanche prochain, vous pouvez mettre ça en lui servant sa tasse de thé ou de café, si elle préfère. Emily Whitbrot, donc Wearing Words, extrait de l'album Wearing Words, et c'est sorti sur Futura Resistenza, un label belge en pleine bourre.

0: cordes de piano à la suite des cordes du violoncelle dans ce 171e Glass and Press Show. Vous allez battre votre coulpe une fois de plus.
1: Une fois de plus, ouais.
0: Parce que Delphine Dora, vous n'étiez pas
2: forcément... Mais ça sent la sagesse quand même.
0: Je ne sais pas, ou le, ou le ramollissement. Non, non, mais bon. Delphine Dora, vous n'étiez pas trop pour, et puis là, vous
1: pas
0: nous programmez Delphine Dora.
1: Oui, franchement...
0: Merci, Président, merci pour elle.
1: J'évitais scrupuleusement tous ses albums. Est-ce que c'est, comme vous le dites, une forme de ramollissement du but? Est-ce que c'est au contraire une ouverture extraordinaire qui vient avec la vieillesse? Je ne sais pas, mais en tout cas, cet album de Delphine Dora m'a séduit, et il m'a séduit pourquoi? Ben, un, parce qu'il est instrumental, ça c'est rien de dire que elle a une façon de chanter qui est tout à elle. Cet album m'a surtout fait penser à un compositeur américain qu'on a très peu connu, qui s'appelait, parce qu'il est décédé, Daniel Lenz, et qui était quelque part un peu le professeur d'un autre compositeur américain qu'on a beaucoup mieux connu ici en Europe, en tout cas, qui était Harold Budd. Et ces deux compositeurs utilisaient un peu le même principe que Delphine Dora ici dans cet album, c'est-à-dire qu'on a l'impression que les touches de piano, c'est un peu comme des gouttes de pluie qui tombent sur une vitre, c'est assez irrégulier. Et ça donne une espèce de flux comme ça, qui a un côté un peu hypnotisant et qui, moi, m'a chaque fois séduit. Et ici, ben voilà, il y a ce piano, et puis derrière, un petit drone, tout ça pour asseoir la composition. Moi, c'est un album qui m'a séduit, une fois n'est pas coutume, hein. Donc, Delphine Dora, c'était la compositrice, Manqué de temps, c'était le titre du morceau, et cet extrait d'un album qui, lui, s'appelle L'inéluctable pulsation du temps, qui est sorti chez Marionnette.
0: Et pour suivre, un collectif de performance expérimentale basé au Royaume-Uni et composé principalement d'un duo, Ben Morris et Ben Ellul Knight, c'est de l'inédit total, je ne les avais jamais entendu parler d'eux. C'est Cats Milk. Bon, il paraît qu'ils tournent beaucoup. En tout cas, ici, leur album a été enregistré entre Glasgow et Tokyo. Ils se produisent avec plasticiens, danseurs, performeurs, etc. Une sorte de projet total, mais il y a quand même une déclinaison discographique. Ils pratiquent une sorte d'électropop un peu expérimental. Ça m'a fait penser à Few ou encore à AGF, si vous voyez le... Vous, je sais que ce sont des références pour vous, mais
1: oui,
0: je pense à nos amis radiospectateurs et radiospectatrices qui ne connaissent peut-être pas le genre. Bon, quand même, s'ils sont des habitués de cette émission. Bah, Few, notamment, ces derniers temps, voilà. L'a quand même beaucoup passé. Ici, y a une voix, celle de Jessica Higgins, que je ne connais pas, mais qui visiblement est membre de la bande qui se promène à travers le monde pour offrir donc ces spectacles totaux. Et puis ensuite, parfois, des disques qui en sortent. Et c'est le cas de ce Old Mess. Old Mess, c'est le titre du morceau. Old Mess, c'est le titre de l'album également. Et c'est à paraître le 4 mai prochain chez...
1: Futura Resistenza.
0: Voilà, quand je vous disais qu'ils étaient en pleine bourre, on écoute Cats Milk.
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1: Pas mal d'inouï dans ce 171e Glass and Press Show après Katzmulk, première fois qu'on vous le passait, un certain Andreas Chop.
2: Eh oui, qui nous vient de Suisse et qui est tromboniste, mais pas que tromboniste.
1: Oui, j'allais le dire, c'est pas vraiment un album de trombone.
2: Non, on peut pas le dire, sauf qu'il y a quand même du trombone, mais en plus du trombone, l'homme joue des cornes de koudou. Vous savez, l'antilope africaine. Il joue aussi du trombone, forcément, des flûtes, flûte à bec, ocarina. L'homme est souffleur. C'est apparemment son premier album. Un album fait de boucles, vu que il n'est pas tout seul, mais quand même, pour ce morceau-ci, c'est quand même le cas. Pourquoi cet album m'a séduit? C'est pour sa simplicité et la fluidité des morceaux. Tout ça m'a vraiment séduit. Et ce morceau avec la voix m'a fait penser à, vous savez, ces albums que j'aime beaucoup avec une voix impersonnelle qui vous raconte le bottin téléphonique.
1: Oui, si, c'est un peu ça. C'est une mise en abîme puisqu'on parle du son et de la façon dont on le travaille.
2: Donc. Exactement. Rappelez quand même que, même si vous ne les avez pas entendus, l'homme n'est pas seul, il est accompagné pour certains morceaux de Shane Cooper à la contrebasse, de Ben Lamargue au cornet, de Gonce McKenna au tambour oudou, et finalement de Koleka Putuma, qui elle, est la voix de cet album. Un album sorti sur un label que moi je ne connaissais pas, qui est Kit Records, et l'album s'appelle What If We Align Our Breath.
1: Et poursuivre par contre quelqu'un qu'on connaît bien, qui est une habituée de...
2: Qu'on connaît très bien.
1: Enfin, on ne la connaît pas vraiment personnellement,
2: c'est
1: mais
2: vrai.
1: On fréquente ses productions assidûment et on les partage avec vous. C'est Morhees.
2: Oui, Morhees qui signe sur un gros label, enfin gros par rapport au label sur lequel elle signait auparavant. C'est son premier album chez Thrill Jockey, qui est quand même le label de la musique indépendante américaine, quand même avec une grosse exposition mondiale. Je trouve que pour cet album, ça m'a donné l'impression qu'elle a essayé

pédale steel et beaucoup de violon. Donc je propose qu'on écoute un morceau qui s'appelle Move, extrait de cet album qui s'appelle lui Sentence Structure in the Country, paru, je l'ai dit, chez Thrill Jockey.

0: Dites, je ne voudrais rien dire, mais on dirait carrément un disque El Records, les enfants!
1: Eh oui, et qui aurait dit qu'en peu d'instants, Malmö deviendrait la capitale de la pop musique?
0: À l'anglaise, parce que là.
1: Ah oui, absolument, il s'agit de Sternpost. Sternpost, c'est le pseudo de Peter Herbertsson, qui est, comme je le disais, originaire de Malmö, où ben voilà, il enregistre des albums qui auraient pu sortir il y a 60 ans. Ils auraient eu, à mon avis, un peu plus de succès que maintenant. Et vous le disiez très justement, tout ça fleure bon le El Record, à mon avis. Il a toute la discothèque El Record chez lui. Ça sonne Louis-Philippe à en crever. Et c'est ça qui est magnifique. C'est voilà, ce retour de cette pop sucré qui fait penser aussi bien pour l'Amérique à Brian Wilson, on va le citer quand même, surtout à Van Dyke Parks pour Song Cycle par exemple, et aussi à l'Angleterre avec, vous citiez les Kings, effectivement, on n'est pas loin du compte, pour un album rétro qui, moi, m'a fait un bien fou dans ce monde de brut. Je rappelle, Sternpost, c'est le nom du projet. C'est un projet de Peter Herbertsson. Le morceau, c'était Distant and Radiant, extrait d'un album qui s'intitule Unworld After Pop, paru chez Concentric Circle Records.
0: Et on continue avec notre collagiste sonore préféré, Roméo Poirier, qui, en attendant la sortie du disque qu'il a réalisé avec son défunt père, Philippe l'Amiral Poirier, nous renvoie un petit maxi complémentaire à Off the Record, son album sorti l'an dernier. C'est Off the Record.
1: Des coulisses.
0: Oui, avec, disons-le, trois inédits et deux remixes, dont un signé Eli Kessler. Je vous ai choisi celui-là parce qu'après, on fera l'inverse. On passera Eli Kessler, remixé par Roméo Poirier. L'occasion était trop belle, mais on aurait pu choisir le premier morceau, celui de People Like Us, parce que Vicky Bennett a fait de l'excellent travail également sur, rappelons-le, cette œuvre Off the Record. Le principe, c'était d'aller rechercher toutes les chutes de studio possibles et imaginables et à travers le temps et dans des univers très différents,
1: ouais.
0: Aussi bien chansons françaises que rock.
1: Que Syd Barrett, là.
0: Oui, bien sûr, voilà. Ça c'était plutôt pour le côté rock, mais même de musique classique également, enfin un peu partout. Les chutes, c'est quoi? C'est les adresses du technicien à l'artiste, c'est les raclements de gorge de l'artiste, c'est les faux départs, il y en a pas mal aussi. Et ici, le morceau, c'est Silencio, je pense qu'on l'avait peut-être bien programmé, je sais pas si c'est celui-là, en tout cas. Peu importe, c'est la version d'Eli Kessler de ce Silencio. Extrait de Off the Record, c'est également sorti chez Fétiche, le label de Yann Jelinek. On l'écoute, et à sa suite, je vous le dis déjà,
1: Eli Kessler,
0: remixé par Roméo Poirier.

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0: après Kessler remixant Poirier, Poirier remixant Kessler, notre batteur préféré, batteur, mais pas que.
1: Non.
0: Le New-Yorkais a plus d'une corde à son arc, si j'ose m'exprimer ainsi. Et ma foi, ces deux-là se fréquentent et se rencontrent depuis déjà un certain temps. Et on pourrait même dire qu'ils partagent maintenant un véritable univers commun. L'occasion était trop belle de les marier ici à nouveau. Président, je... Je pense que là...
1: Je dois arrêter.
0: Bah écoutez, ça devient obsessionnel, quoi.
1: Obsessionnel, c'est le deuxième.
0: Non, mais je comprends, vous vous rattrapez, en fait. Hein. Voilà. Vous aviez jeté l'homme aux poubelles de l'histoire il y a 20 ans, et maintenant, paf, chaque fois qu'on ressort un de ces disques, vous nous en programmez un morceau. Mais c'est Suzumu Yokota qui revient.
1: Vous savez, cette émission, ça ne devient pas une émission musique, mais un acte de contrition en ce qui me concerne, parce que j'ai l'impression qu'à chaque émission, voilà, je retourne sur le passé et je bats ma coulpe. Une nouvelle fois ici avec Suzumu Yokota, vous venez de le dire, le grand sampleur du Japon, on peut le dire comme ça. C'est quasi un sampleur humain, ce garçon. J'avais proposé, il y a deux ou trois émissions de ça, un extrait de The Boy and the Tree, qui était un album sorti en 2001 et qui montrait toutes les capacités que ces garçons avaient pour marier les sons, les ambiances. Eh bien, voilà que l'homme, un an plus tard, sort un autre album qui est vraiment dans les mêmes veines, si ce n'est que, je sais pas pourquoi, mais il s'est plutôt orienté vers la chasse aux voix, et tout l'album en est rempli. Cet album s'appelle Laputa, il est donc sorti en 2002, il suit d'un an le The Boys and the Tree, et il est un peu dans les mêmes eaux, et moi m'a fait penser à ce fameux duo italien, c'était Roberto Mucci et Giovanni Venosta. Pourquoi? Mais pour leur côté très onirique des compositions et très lyrique aussi, et c'est ce qui moi m'a séduit chez Suzumu Yokota. Et je propose qu'on écoute un extrait de cet album, donc réédité récemment par Low Recordings, album qui s'appelle Laputa, et l'extrait que je vous propose s'appelle, lui, Heart by Heart.

0: Après le Japon, le Brésil, hein, on fait toujours... c'est un passage obligé dans cette émission, presque.
1: Oui, presque.
0: Ah, pour autant qu'on ait des choses nouvelles à vous faire écouter. Parce que...
1: Et c'est le cas.
0: Ben oui.
1: Et c'est le cas avec un duo, un nouveau duo, on peut le dire, avec une chanteuse qui s'appelle Carole Maya et un batteur qui s'appelle, lui, Jeremy Gustin. On me dirait, on ne les connaît pas, mais si, si vous écoutez l'émission... Vous les connaissez sans les connaître, parce que Carole Maya, elle figure sur le magnifique album de Wolfgang Perez, Osuko, sorti l'année dernière. Et quant à Jeremy Gustin, or, si vous écoutez par exemple Iggy Pop, il a joué pour Iggy Pop, il a joué pour Mac Ribo, il a joué pour David Byrne. Vous voyez, c'est un batteur de studio, c'est ce qu'on appelle comme ça. Mais surtout, c'était le batteur de Ricardo Diaz-Gomez qu'on a programmé ici il y a 2 ans. Cet heureux mariage a donné ce disque de... Est-ce qu'on peut dire de musique MPB, Musica Popular Brasil ? Je ne sais pas, mais en tout cas, c'est une musique élégante de bout en bout sur un album qui est vraiment plus que plaisant. Le morceau qu'on a écouté s'appelle Aloe, extrait d'un album qui lui s'intitule It's Nice to See a Lake in Your Eyes, et le tout est paru chez Hive Mind.
0: Et on termine par Laurel Aloe.
1: Par un disque vraiment étrange. Un disque où on a l'impression que rien ne bouge, que tout est fixe et en même temps, c'est un peu un disque qui fait penser à cette expérience quand vous prenez l'avion, vous volez à 1000 km/h et quand vous regardez à travers le hublot, vous avez l'impression de ne pas bouger. C'est vraiment ce qu'a provoqué ce sentiment chez Laurel Aloe. C'est déjà la deuxième fois qu'elle essaye de créer ce genre de sentiment. Le précédent, c'était avec, à mon avis, son plus bel album qui s'appelait Atlas. Ici, c'est plus un travail de commande, à savoir que c'est la musique d'un documentaire basé sur la lumière. Et donc, elle a créé tout ça à partir de 2 instruments, d'un synthétiseur qui, à mon avis, doit être... J'ai été voir hein, sur Internet, etc. C'est vraiment la Rolls de ce qu'on peut imaginer comme synthé. Et un piano classique. Et vous allez entendre, c'est une musique, un peu comme la lumière aussi, qui voyage à la fois très vite et on a l'impression qu'elle ne bouge jamais. Donc, c'est Laurel Aloe, ça s'appelle Sunlight Zone String Version, extrait d'un album qui lui s'appelle Midnight Zone, et c'est paru sur le label de Laurel Aloe qui s'appelle, lui, Our Records. Et c'est là-dessus que on va se quitter.
0: À la prochaine, c'est en principe dans 2 semaines.

0: Oui, Turn Wide Open, le silence est assourdissant. À l'occasion de la sortie du nouvel album de Neurosis, An Undying Love for a Burning World, Skerp vous propose une petite spéciale équipe névrotique d'Auckland. C'est parti, un album plus qu'à conseiller.
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Steve Von Thiel, le chanteur, un des deux chanteurs de Neurosis, le groupe qui est l'unique objet de cette émission d'aujourd'hui de Skerp 13, le silence est assourdissant sur les ondes de Radio Panique. Alors, on a entendu quoi ? On a entendu dans l'ordre inverse, donc Steve Von Thiel avec The Cobb's Road, Neurosis avec un extrait d'un ancien album qui s'appelle Times of Grace, et puis une collaboration entre Neurosis et Jarbo qui s'appelait His Last Words, un morceau qui s'appelait A Sun That Never Sets, et l'ouverture de ce nouvel album, An Undying Love for a Burning World, magistral, We Are Torn Wide Open. On va continuer l'émission en explorant un peu l'univers de Neurosis. On va entendre des morceaux de leur groupe associé ou leur side project, comme par exemple Mammifère, groupe du batteur de Neurosis. Et puis on entendra plusieurs éléments liés à ce batteur, puisque souvent on se focalise sur les guitaristes ou les chanteurs, puisqu'on entendra Sleep, qui est un groupe dans lequel ce batteur a donc aussi joué. C'est parti pour la deuxième partie de la mission. On recommence avec un autre extrait de An Undying Love for a Burning World, avec le fabuleux et le magistral First Red Rays. Oh là là, aujourd'hui c'est dur, il pleut sur Bruxelles et il y a du brouillard dans la voix.

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tour-là, parce que Jason Roder, le batteur de Neurosis, joue sur cet album de Sleep. Alors, on a entendu, avant de se quitter avec un dernier morceau, on a entendu First Red Rays. Oh, j'y arriverai pas. First Red Rays. Un extrait du nouvel album de Neurosis, A Dying Love for a Burning World. On a entendu un autre aspect du travail de Jason Roder avec Mammifère, Flower of the Field 2. Puis un nouveau Neurosis avec un morceau qui s'appelait Bleeding the Pigs. Neurosis and Tribes of Neurot. Tribes of Neurot est le groupe, le super groupe d'ambiance de Neurosis avec Suspended in Light. Et donc là, en fond, on entend The Botanist de Sleep. On va finir avec un morceau de Neurosis qui s'appelle The Tide. Et on se retrouvera dans un mois sur les ondes de Radio Panique et partout dans le monde sur radiopanique.org pour une nouvelle émission de Scherp.

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0: tabou fonctionne, c'est paradoxal, comme vous disiez très bien. Il faut qu'à la fois il existe et il soit banni. Mais pour qu'il puisse exister, il faut encore qu'il se manifeste. C'est-à-dire que si plus personne s'insultait, il n'y aurait plus de tabou sur l'insulte. C'est une logique implacable.
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2: Il faut construire plus pour faire baisser les prix. C'est l'évidence, la ritournelle que l'on entend à répétition depuis des années, voire des décennies, pour répondre à l'un des enjeux urbains les plus importants de l'époque, l'accès à un logement digne et abordable pour toutes et tous. A priori, ça semble très logique s'il y a plein de nouveaux logements. Alors, les prix des logements, à la vente et à la location, devraient baisser. C'est comme les patates, en fait. S'il y a une année de grosse production de patates, le prix de la patate baisse, c'est le marché qui s'auto-régule. Et puisque le prix de la patate baisse, une façon d'encourager les gens à manger plus de patates, enfin, c'est donc une façon d'encourager les gens à manger plus de patates, et du coup, le producteur peut écouler son stock de patates, et du coup, les patates et les appartements, ce serait la même chose. Et non. Parce que malheureusement, tout ça n'est pas aussi simple. Et qu'en matière de logement, l'histoire de la régulation des prix par la loi de l'offre et de la demande, c'est une fiction. En tout cas, c'est largement une fiction. Cette bonne recette qui est brandie par les promoteurs immobiliers et qui est convoquée par les pouvoirs publics et les élus, que ce soit au niveau national, régional, local, en Belgique, en France, en Europe, partout, ce truc-là, ça ne marche pas. Construire plus de logements neufs, ça ne fait plus baisser les prix. Et sur un marché tendu comme celui de Bruxelles, où la production de nouveaux logements est principalement le fait de promoteurs immobiliers privés, on observe même le contraire. Malgré la construction de nouveaux logements, les prix augmentent. C'est à cette question qu'on va consacrer cette émission de La Brique et le Pavé. Pourquoi ce choc de l'offre, donc cette surproduction de logements, ce n'est ni une bonne idée, ni une recette miracle. Et en fait, notre enjeu, c'est donc... comment est-ce qu'on pourrait faire baisser les prix des logements et rendre nos villes plus habitables?
3: Et c'est en compagnie de deux travailleuses associatives bruxellois qu'on va le faire, puisque nous accueillons aujourd'hui Claire Scoyer et Jean-Michel Bleu. Alors Jean-Michel, je commence par toi. Tu es travailleur au sein de l'ARO, atelier de recherche et d'action urbaine, ici à Bruxelles. Fin 2024, vous avez publié à l'ARO une analyse intitulée « Halte aux idées reçues, construire plus de logements ne fait pas baisser les prix ». Et c'est notamment sur ce travail que nous nous appuierons dans cette émission. Bienvenue Jean-Michel.
4: Merci.
3: Claire, tu es bruxelloise depuis toujours, travailleuse au sein de l'ASBL Inter-Environnement Bruxelles, une association qui est cruciale à Bruxelles en matière de lutte pour le droit à la ville. Inter-Environnement Bruxelles est d'ailleurs aujourd'hui menacée par la région de perdre ses subsides. On parlera donc de ce qu'on peut faire pour empêcher ça à la fin de cette émission. Claire, tu es aussi militante au sein du collectif 1070 contre la gentrification, 1070 étant le code postal d'Anderlecht, une des communes de Bruxelles. Bienvenue Claire.
5: Bonjour.
3: On va quand même préciser que vous vous connaissez bien tous les deux depuis longtemps et que nous nous connaissons bien tous les quatre pour avoir travaillé et ou milité ensemble depuis de nombreuses années, principalement dans le contexte de vos associations respectives et des luttes pour le droit au logement à Bruxelles.
2: Et pour commencer cette émission, on va vous poser notre question rituelle. Alors on va commencer par toi, Claire. Est-ce que tu peux nous raconter ton parcours résidentiel ?
5: Eh bien, comme vous l'aviez introduit, je suis née à Bruxelles. Plus précisément, je suis née à Anderlecht. Justement, cette commune d'où vient la carte. Ensuite, j'ai grandi à Molenbeek, vraiment dans le vieux Molenbeek, près de la chaussée de Gand, jusqu'à mes 20 ans, comme locataire, enfin, en tout cas, mes parents étaient locataires, et mes parents sont toujours locataires à l'heure actuelle, dans le même quartier de Molenbeek, et c'est sur le marché privé. Ils n'ont pas, ils ne sont pas dans un logement social, et leur loyer fait certainement plus d'un tiers que leur revenu, d'autant qu'ils sont un statut BIM. À l'âge de 20 ans, dans le cadre de mes études, j'ai un peu migré, et comme beaucoup de gens qui font des études universitaires à l'ULB, je me suis retrouvée à Ixelles. Et là, ben, j'ai un peu bagnaudé à gauche, à droite, étant de parents peu argentés. J'ai par exemple logé chez des gros Richard rentiers, près des étangs d'Ixelles, et je baladais leurs chiens en échange de ma chambre. Ensuite, j'ai logé chez les parents de mon compagnon, n'ayant toujours pas d'argent. Ben voilà. Et je me suis retrouvée au Minimex pour payer la fin de mes études.
2: Et le puis, Minimex, qui est l'actuel CPS.
5: Voilà, le revenu d'intégration sociale. Et à ce moment-là, j'ai commencé à travailler et j'ai pu payer mon premier loyer, toujours à Excel. Mais alors là, j'ai fait une ascension sociale. J'étais place Saint-Boniface. Mais voilà, j'étais vraiment tout en haut dans la partie... On appelait les chambres de bonne. Et j'ai eu un bail à rénovation. Donc, je ne payais pas le loyer. Et en échange avec mes amis, on a retapé le logement. Mmh. Et puis, ben, pour moi, c'était normal d'être locataire. D'autant qu'à l'époque, à Bruxelles, il n'y avait pas de crise du logement. Et ça me paraît... C'est bizarre d'acheter. Mais mon compagnon, lui, voulait acheter. On s'est mis en quête d'un logement. On a fini par trouver un logement dans le bas de Saint-Gilles. Et c'était en 2000 tourons, et à l'époque, un logement, une maison, toute une maison, c'était moins de 100 000 euros. Donc évidemment, ça paraît étrange aujourd'hui. Et surtout, on a fait le choix d'habiter en collectivité, et on a fini de rembourser notre emprunt. Et ce qui nous reste, ben, c'est la charge, la valeur d'usage, en fait, à l'heure actuelle. Donc voilà, on va se considérer comme très chanceux, comme bruxellois.
2: Et la valeur d'usage d'un logement, d'une maison, c'est beaucoup, beaucoup, beaucoup moins élevé que les loyers d'une maison.
5: C'est nettement moins. Sauf que les travaux, voilà. Il y a quand même, il faut reconnaître que la crise de l'énergie, quand tu entames des travaux, enfin, tout le monde connaît ça. Après, ben, là aussi, on a eu un coup de bol, nous, parce qu'on avait encore droit aux primes Rénovation.
2: OK.
5: Donc, on est, je crois, passé dans le chat de l'aiguille par rapport à la situation des propriétaires actuels. Et a priori, nous n'avons pas l'intention de vendre pour faire une plus-value dans le bas de Saint-Gilles.
2: OK, merci beaucoup. Et toi, Jean-Michel, est-ce que tu peux revenir sur ton parcours résidentiel?
4: Alors, moi, j'ai grandi à Uccle, dans le quartier Calvoute, avec mes parents et ma sœur. Mes parents aussi ont toujours été locataires. D'abord d'un appartement dont j'ai aucun souvenir, et puis d'une maison, jusqu'au moment du divorce de mes parents. Mon père a déménagé, il a été habité à Malines, parce que c'est là qu'il travaillait. Je sais pas si je peux dire que j'ai vraiment habité là parce qu'on est allé seulement un week-end sur deux et la moitié des vacances scolaires. Et bref, donc quand mon père a déménagé, mes parents divorcés, j'ai continué donc à habiter principalement avec ma mère et ma sœur. Là, on a vécu un an dans une autre maison, toujours dans le même quartier Calvoute. On a dû partir parce que la maison était vendue et que les acheteurs voulaient l'occuper. Et donc on est reparti du côté toujours à Uccle dans le centre. Où on est resté là à peu près 6 ans, et puis un an du côté de Woluwe-Saint-Lambert. Et c'est à ce moment-là que on est arrivé à la décohabitation, donc ma sœur et moi, on a quitté le foyer familial. Là, on s'est installé avec un ami, donc en colocation à trois, juste pendant un an, aussi bah, du côté d'Ixelles, en tant qu'étudiant, à Flagey. Puis de là, j'ai redéménagé, j'ai habité 3 ans, toujours en colocation, avec un ami, toujours à Ixelles, mais du côté de Fernand Coq. Et puis j'ai habité seul, d'abord 3 ans à Saint-Gilles, dans le quartier Ma Campagne. Là, je suis parti aussi parce que la maison avait été vendue et que le nouveau propriétaire voulait faire des travaux. Et donc je me rappelle qu'à ce moment-là, parce que ma sœur entre-temps était aussi avait aussi emménagé dans le même immeuble, on était face à ce nouveau propriétaire, on connaissait pas trop nos droits, etc. Donc on avait été consulter une aide juridique qui nous avait bien soutenus et qui nous avait permis de trouver un accord avec le propriétaire et d'être indemnisé en fait, ce qu'on ne savait pas avant de consulter cette aide juridique. Bref, et donc après ça, j'ai déménagé du côté de Forêt, altitude 100, où là j'ai habité pendant 12 ans seul dans un appartement, petit appartement style 2 pièces en enfilade, classique bruxellois. Et là aussi, ça s'est assez mal terminé avec le propriétaire. Enfin, les premiers propriétaires, c'était plutôt du style gestion en bon père de famille, hein, entre guillemets. Puis ils ont vendu l'immeuble, la maison, et le nouveau propriétaire, lui, a indexé les loyers alors que les précédents ne le faisaient pas. Et vers la fin, oui, il y a eu un conflit. Enfin, je passe les détails, un conflit pour un dégât des eaux, etc. Bref, soit. Mais donc ça s'est bien terminé dans le sens où j'ai déménagé et maintenant je suis devenu donc depuis 7 ans maintenant propriétaire avec ma compagne d'un appartement toujours à Forêt dans le quartier de l'Altitude 100.
2: Waouh, merci beaucoup, c'est des parcours hyper typiques de bruxellois, bruxelloises de de vos, enfin de nos groupes sociaux. Enfin, c'est bon, bref, la géographe que je suis trouve ça très intéressant. Pardon.
3: Et donc, du coup, nous avons trois ex-bruxellaires autour de la table qui ont fait toute leur carrière résidentielle à Bruxelles depuis leur naissance, quasi. On va commencer, on va se lancer dans le vif du sujet, par se demander un peu comment vous vous êtes intéressé à cette question de il faut construire plus pour faire baisser les prix. Comment vous êtes intéressé à contrer cette affirmation? Pourquoi vous avez eu besoin d'en parler? Et je vais d'abord vous demander depuis quand vous entendez cette chanson là, parce que c'est un peu un leitmotiv, comme l'a dit Sarah en introduction. Et puis aussi, qu'est-ce qui a changé? Est-ce qu'il y a quelque chose qui a changé récemment qui fait que là aujourd'hui on a besoin de s'atteler à cette question? Qui de vous deux commencer?
4: Bah, ça fait, Jean-Michel, on pourrait dire depuis toujours qu'on entend ce discours, surtout du côté de la droite politique et des promoteurs immobiliers, évidemment, qui ont tout intérêt à ce que la dérégulation leur permette de construire plus. Enfin voilà, ils réclament de construire plus, mais pour pouvoir avoir des avantages, on en reparlera sans doute un peu plus tard.
3: Oui.
4: Et pour en revenir au moment où on est aujourd'hui. Et l'époque à laquelle on a publié, donc fin 2024, on était au moment, on avait eu la campagne électorale, on était au moment des négociations de la formation pour la formation d'un gouvernement, et donc déjà pendant la campagne, on entendait sans cesse revenir cette idée que pour répondre à la crise du logement, il fallait construire plus et que c'était la solution de laisser les promoteurs privés faire leur travail sans trop les embêter, sans trop avoir de recours, sans trop faire traîner les demandes de permis d'urbanisme, etc., etc. Donc une demande pour de la dérégulation, avec l'idée simpliste derrière ce discours de dire si on fait augmenter l'offre, alors les prix mécaniquement baisseront. Donc ça nous énervait beaucoup parce que nous, au cours de notre travail, on lit forcément ce qui se produit comme études universitaires ou autres. Et on savait très bien que c'était du bullshit, si je peux le dire comme ça.
3: Oui, tu vas pouvoir nous en expliquer les détails. Ce qui me paraît intéressant, c'est peut-être de mentionner que le contexte dans lequel ça arrive, c'est-à-dire là, la crise du logement abordable, elle est fameuse quand même. On est arrivé à des niveaux qui sont graves et donc il faut absolument trouver des solutions.
4: Oui, alors il y a un découplage déjà depuis très longtemps entre les revenus de la population bruxelloise et les prix de l'immobilier, que ce soit à l'achat ou à la location. Donc ça, c'est connu, en tout cas, quand on travaille un peu sur la question de logement, c'était connu déjà depuis longtemps. Oui. Peut-être que ce qui a mis le projecteur sur la question, c'est à la fois, il y a eu la crise du Covid où on a posé beaucoup de questions sur le logement, sur le confort du logement, avec les nécessités de télétravail, le confinement, évidemment, où là, on était obligé de rester toute la journée chez soi, et parfois dans de très mauvaises conditions pour une bonne partie de la population. Après, la guerre en Ukraine, la crise énergétique, et donc, il y a eu des coups de projecteur sur la question du logement, avec la montée des prix qui continuait, et qui touchait une classe moyenne qui était peut-être relativement épargnée auparavant, comme Claire le disait, à une époque où on pouvait encore acheter sans devoir s'endetter sur 25 ou 30 ans.
5: C'est là que j'enchaîne, parce qu'effectivement, moi j'ai souvenir, adolescente, qui n'avait pas de crise du logement. Alors c'est vrai qu'on est adolescent, on s'intéresse peut-être peu à la question, mais pour moi, il n'y avait pas de crise du logement. Et lisant par après, en grandissant, et puis quand je suis arrivée à IEB en 2006, je me suis rendu compte que mon impression correspondait à une réalité. Enfin, d'un, parce qu'il y avait une baisse de la démographie, et donc quelque part, la compétition sur le secteur logement n'était pas la même qu'aujourd'hui, puisque en fait, c'est à partir des années 2000 que la démographie bruxelloise augmente, et que donc c'est quand même un facteur, un paramètre qui explique en partie seulement la question à laquelle on est confronté aujourd'hui. Il faut savoir qu'en 1997, près de la moitié des ménages avaient accès à 30% du parc de logement, alors qu'aujourd'hui, ils n'ont plus accès qu'à 5% de ce parc de logement. Et qu'au par ailleurs, la part que le ménage contribue, doit dépenser pour son loyer, a triplé en Belgique, en 30 ans, alors qu'à l'échelle européenne, c'est seulement une augmentation de la moitié. Donc il y a quand même la Belgique et Bruxelles sont par rapport à ça dans une situation particulière, toujours en valeur relative par rapport à ton revenu. Mmh. Et donc ce décrochage, Jean-Michel disait 2010 décrochage, en fait il y a quand même toute une politique d'attractivité qui se met en place en région bruxelloise, combinée avec cette augmentation démographique. Et donc quand même un rôle des pouvoirs publics, des modes de planification urbaine pour attirer les investisseurs et puis les motifs de la région bruxelloise, fixer la classe intermédiaire à tout prix à Bruxelles parce que la région se sent désargentée et donc veut garder une base imposable sur son territoire. Mmh. Et donc c'est tous ces paramètres, on y reviendra évidemment, qui font avec la financiarisation, on y reviendra aussi, et peut-être provoquer cette croissance.
3: Et peut-être que tu peux nous dire en deux mots, puisque donc là on a entendu de Jean-Michel, donc il y a eu cette étude qui est sortie, Halte aux idées reçues, sur la construction de nouveaux logements pour faire baisser les prix. Il y a du côté de 1070 contre la gentrification, c'est une carte que vous avez produite qui s'appelle Des nouveaux logements pour qui ? Pourquoi l'avoir sortie maintenant ? C'était en réponse à une situation particulière ?
5: Enfin, tout d'abord, Anderlecht est un territoire particulier parce que c'est un vaste territoire où il y a encore effectivement des espaces et des territoires disponibles et que la valeur foncière est pas chère. Et d'un autre côté, Anderlecht accueille un public très populaire. Et donc là, on sent ce décalage et ce risque de valeur foncière qui monte avec des habitants qui, eux, n'ont pas les moyens de suivre la montée de ces valeurs. Et donc, 1070 contre la gentrification, c'est un comité d'habitants qui est conscient de ce risque et donc de voir une population peu argentée d'être chassée. Et on voulait créer un outil d'éducation populaire lisible et une carte, en fait, qui incarne, en fait, ce qui se produit en logement sur Anderlecht depuis 25 ans, entre 2000 et 2025, et surtout quel type de logement. Logement social ou privé, logement en AIS, logement CityDev. Et donc, la carte montre très bien qu'en fait, on produit massivement Anderlecht du logement et la commune n'arrête pas de s'en prévaloir. Anderlecht produit beaucoup de logements. C'est la deuxième commune après la ville de Bruxelles, à développer du logement, etc. Mais elle produit 500 logements privés par an et là-dedans, en fait, le stock de logements sociaux, lui, il s'accroît seulement de 15 unités. Et donc, quand on va en commission de concertation à la commune d'Anderlecht pour dire, oui, il faudrait un petit peu plus de logements sociaux quand même, et qu'on nous dit, ah, mais non, Anderlecht contribue déjà largement à la production de logements à finalité sociale, ce qui englobe les logements CityDev et les logements AIS. Et donc, la carte, elle essaye comme ça, sur un seul A3, couleur, en quatre langues, s'il vous plaît, d'expliquer tout ça.
3: Ah, super. On reviendra peut-être un peu sur les acronymes que tu as utilisés, mais juste pour dire que donc IEB est l'acronyme de Inter-Environnement Bruxelles. Tu as parlé des AIS qui sont les agences immobilières sociales sur lesquelles on reviendra peut-être un petit peu plus tard. Il y en avait un troisième que j'ai oublié, mais c'est pas grave.
6: CityDev.
3: CityDev, oui.
6: Incroyable, on en reparlera avec les pouvoirs publics.
3: Voilà,
6: c'est sûr.
3: Exactement.
6: On va se lancer progressivement pour essayer de démonter et de démontrer que construire des nouveaux logements, malheureusement, ça ne fait pas baisser les prix. Mais ça paraît pas si simple. Cette affirmation, elle est quand même difficile à, même dans notre esprit. En fait, il y a un truc qui paraît super logique. On nous l'a rabâché depuis toujours. Alors, peut-être première question pour commencer. Est-ce qu'il y a des moments où ça a marché? Est-ce qu'il y a des circonstances dans lesquelles l'augmentation de l'offre, une plus grande production de logements, ça a permis de faire baisser les prix? Jean-Michel.
4: Alors, d'après ce qu'on a pu lire dans nos recherches pour la rédaction de cette analyse dont on parlait tout à l'heure, non. Il y a aucune preuve historique qui tend à démontrer que augmenter la quantité, en tout cas, de logements produits par la promotion immobilière privée, c'est-à-dire des logements au prix du marché, permet de faire baisser globalement les prix. Alors il y a un économiste qui s'est penché sur la question, enfin plusieurs, mais notamment Jacques Frigitte, un économiste français, qui a estimé qu'en fait une augmentation du stock du parc de logements de 1%, donc c'est-à-dire une augmentation qui s'ajoute à la production déjà naturelle entre guillemets.

0: transforme un riz commercial en logement, par exemple. Et donc, de cette production de 4000 environ logements par an, ça voudrait dire qu'il faudrait 6000 logements en plus de cette production annuelle, donc ce qui est assez inimaginable d'un point de vue purement matériel, physique, dans la ville et de la capacité à produire ces logements, pour éventuellement avoir 1 à 2% de réduction de prix, ce qui est pas du tout un ordre de grandeur acceptable quand on voit, comme Claire le disait, que les gens consacrent de plus en plus d'argent à payer leur loyer ou à rembourser leur crédit hypothécaire. 1% de différence, ça va changer absolument rien dans leur vie.
1: Et, par rapport à la situation d'Anderlecht, et qu'on voit ce que Jean-Michel vient de dire, la carte et ce travail qu'on a fait sur la commune d'Anderlecht montrent. En fait, c'est une commune qui produit massivement à la production de logements. Or, les loyers n'y diminuent pas du tout. Si on compare en 2025, par exemple, Anderlecht et Auderghem, Anderlecht, en un an, le loyer a augmenté en moyenne de plus de 5%, alors qu'à Auderghem, on produit environ une centaine de logements en un an. Le loyer, lui, il a seulement augmenté à peine de 2%. Donc, on voit bien que la production de logements n'a pas...
2: Empiriquement, on le voit bien. Moi, je me souviens d'avoir lu dans les travaux de cet économiste dont tu parlais que les prix baissaient essentiellement à deux moments, des explosions de bulles immobilières et quand la population a diminué très fortement à cause de la peste.
0: Ouais. Donc, voilà. Ça fait aussi augmenter les salaires, apparemment, à ce moment-là.
3: On ne va pas se souhaiter,
2: la peste. Souhaiter la peste.
0: Non.
3: Alors, bon, donc, en gros, gros mensonge, on nous raconte des trucs où on entend et on nous répète des choses qui sont pas vérifiées dans les faits, donc qui seraient peut-être pas vraies. Et donc, la question, c'est mais qui raconte ça, en fait? Qui porte ce discours? À qui ce discours sert? On s'est dit que ce serait peut-être pas mal juste de dire avant d'entamer cette question, c'est qui les acteurs qu'il y a autour de toute cette production de nouveaux logements. Je vais juste les citer rapidement. Donc en gros, il y a le promoteur immobilier. En général, c'est un promoteur privé. C'est celui qui a la vision de ce superbe bâtiment qu'il veut implanter à tel endroit et qui fait un peu le chef d'orchestre de tout le projet. Le promoteur, ce qui est intéressant d'avoir en tête, c'est qu'il passe, en fait. Il a son projet et il le fait faire. Et puis après, il le vend. Et puis, il va faire autre chose. Donc, il y a le promoteur, il y a les pouvoirs publics, parce que le promoteur, il a quand même besoin des pouvoirs publics pour obtenir son permis. Et puis, il y a l'entreprise de construction, bien sûr, ou les entreprises de construction, puisqu'il faut bien quelqu'un qui fait le bâtiment. C'est pas le promoteur, a priori. Et puis, il y a tous les acheteurs qui sont... alors, il y a des investisseurs qui sont des particuliers qui vont relouer l'appart. Il y a des institutionnels, genre des gros fonds d'investissement qui achètent de l'immobilier. Et puis, il y a aussi directement des habitants-habitantes, donc qui achètent l'appartement dans lequel ils vont vivre, même si ça semble pas toujours être la priorité. Et donc, voilà, dans ce paysage, on va dire, qui, de votre expérience et de ce que vous voyez, de ce que vous entendez, porte ce discours-là et à qui ça sert, à quoi ça sert de raconter ça si ce n'est pas vrai?
0: Ça sert à, avant tout, évidemment, les promoteurs immobiliers, donc qui tiennent ce discours de la nécessité d'augmenter l'offre. Donc, on peut lire ça très régulièrement dans la presse. Il manque X logements, autant de milliers de logements à l'échelle de la Belgique ou de Bruxelles ou des autres régions. Pourquoi ils tiennent ce discours? Parce que les solutions qu'ils amènent dans leur sac à dos après, c'est la dérégulation, donc la baisse de la fiscalité, la dérégulation au niveau des normes, donc des normes moins strictes. Ils demandent aussi de pouvoir construire des plus petits logements, parce que qui dit plus petit dit forcément moins cher, et donc de les vendre plus facilement, alors que ça correspond pas forcément à la demande. Et donc voilà, il y a toute une série de revendications qui viennent derrière et qui sont reprises parfois telles quelles par le politique, essentiellement plutôt par les partis de droite, évidemment, qui sont favorables à ces politiques de libéralisation, dérégulation.
3: Mais ça voudrait dire qu'en fait, donc ils vendent un discours qui sonne comme une évidence, construire plus pour faire baisser les loyers.
2: Comme
3: les patates. Facile à comprendre, mais qui sert à faire passer tout un agenda politique. Mais du coup, ayant dit ça, Claire, oui, tu veux rajouter quelque chose et peut-être nous dire pourquoi les

0: politiques s'en font le relais, du coup.
1: Oui, enfin, c'est vrai qu'au départ, on se fait un peu avoir parce qu'il y a un truc tellement étrange de voir Fedaria qui dit « Ah, les loyers sont chers !» On dit « Ah, ils sont d'accord avec nous !» Donc Fedaria, c'est qui fédère les agences immobilières, pas sociales, les privées. Et donc, au début, tu lis un article et tu dis « Ah ben oui, ils disent
2: les loyers aussi, augmentent, ils disent que les loyers augmentent.
1: Voilà, ils disent la même chose que nous. Et il faut donc créer plus de logements abordables. » Et en fait, maintenant, tout le monde parle du logement abordable. C'est devenu quelque chose qui est complètement intégré par tous les acteurs, y compris de la promotion immobilière, les promoteurs, les notaires, enfin tous ces acteurs, la fédération de la construction. Il faut construire du logement abordable. Et donc, forcément, c'est que derrière, ça leur sert, mais ce qui est impressionnant, c'est cette convergence d'acteurs publics et privés. Mmh. Parce que si on prend le cas du bassin de Bistebroek à Anderlecht, quelque part, c'est un lieu où il y a énormément d'investissements immobiliers et ça a été complètement, en fait, servi grâce à une planification développée par les pouvoirs publics qui a vraiment changé la planification territoriale presque à la demande des promoteurs pour épouser les contours de ce que les promoteurs voulaient construire. Et donc, c'est une zone où il y a plus de 4000 logements qui se construisent, où les promoteurs se font une grosse plus-value. Là, l'intérêt, on le voit tout de suite parce qu'ils avaient un foncier industriel pas cher qui est transformé par les pouvoirs publics en foncier constructif pour faire du logement. Et donc, ils ramassent, sans faire quoi que ce soit, une plus-value par ce changement d'affectation qui passe de ces zones d'industrie à ces zones constructibles. Et en plus, ces plus-values ne sont pas taxées. Donc là, on voit tout de suite l'intérêt. Et la commune d'Anderlecht, elle, dit, ben voilà, nous avons permis de créer un nouveau quartier et d'accueillir un nouveau public qui, lui, paiera des impôts. Donc voilà, ça augmente aussi un peu
2: l'assiette fiscale
1: et les finances d'une commune qui, effectivement, est peu argentée. Donc, d'une certaine façon,
2: ils servent leur intérêt.
1: Ça se tient aussi.
0: C'est ça, et ça montre qu'il y a une forme d'action publique qui est là pour répondre à l'enjeu de « il n'y a pas assez de logements abordables ». Il n'y a pas assez de logements.
2: Donc ça répond à la fois au discours « il n'y a pas assez de logements abordables » et en fait, factuellement, eux, ça leur permet d'espérer une augmentation de leur assiette fiscale à terme.
1: Complètement. Quelque part, sauf que la région tient ce discours depuis sa création, depuis 89, et que dans les faits, on voit que fondamentalement, elle ne s'enrichit pas. On peut même dire qu'elle s'appauvrit. Donc, cette recette ne marche pas. Cette recette soi-disant magique.
2: On va replonger sur et précisément comment ça se passe et qu'est-ce qu'on pourrait faire mieux. Et avant de se lancer là-dedans, on va écouter une musique que nous a envoyée une personne qui est passée dans cette émission. On lui fait un coucou. Coucou Véro. C'est une musique du groupe Fils de Lutte. Ça s'appelle « Ils ont dit d'extrême gauche ». C'est parti.
3: Extrême gauche.

0: Et dans la brique et le pavé, abolir la propriété privée, parfois on en parle. Mais ce n'est pas le sujet du jour. Vous êtes à l'écoute avec Aline et Sarah à l'animation et Claire et Jean-Michel que nous recevons aujourd'hui pour parler de la production du logement et plus précisément de cette petite histoire qu'on nous raconte qui est pour faire baisser les loyers, pour faire baisser les prix des logements à Bruxelles et partout ailleurs, ce qu'il faudrait, c'est construire plus de nouveaux logements. Alors, on a déjà discuté du fait que ça ne fonctionne pas. En tout cas, on ne vérifie pas ce truc-là empiriquement, quoi. Donc, on construit plus de nouveaux logements. Ça ne fait pas baisser les prix. Mais en fait, c'est même pire que ça. C'est qu'on construit des nouveaux logements. Et en fait, ça aurait même tendance à faire augmenter les prix. Mais que se passe-t-il, Jean-Michel ?
1: Oui, bah, il faut savoir que le prix du logement, il est déterminé avant tout pas par des facteurs de production qui s'additionnent. Hein. Si on reprend l'exemple de la patate de tout à l'heure, bah voilà, il y a un certain nombre de coûts énergétiques, de coûts de transport, etc., etc. Voilà, toute une série de facteurs de production, comme on appelle ça. Le logement, en fait, quand le promoteur fait son calcul, il prend le prix de vente comme donnée d'entrée. En fait, il se dit, ben voilà, si je produis des logements dans tel quartier, je vais pouvoir les vendre à tel montant du mètre carré. Et à partir de ça, et du total qu'il estime pouvoir produire sur un terrain, il va déduire de cette somme totale les coûts de construction, sa marge, d'autres frais annexes type études, architectes, etc., etc. Et une fois qu'il aura déduit tous ces différents coûts, il lui restera le montant qu'il peut consacrer au maximum à l'achat du foncier. Et donc, en fait, c'est pas le prix du foncier qui va déterminer le coût du logement, c'est plutôt l'inverse, c'est le prix de vente escompté du logement qui va déterminer le prix du foncier.
2: Donc, le prix du foncier, je t'interromps, ouais, parce que foncier, pas toujours le terme le plus utilisé, donc c'est le prix du terrain.
1: Le prix du terrain, ouais. Voilà. Que ce soit un terrain vague ou un immeuble à réhabiliter. Hein, oui. Quand on parle de production de logement en ville, il y a beaucoup qui se fait à partir de bâtis existants. Et donc tout ça pour dire que voilà le coût final de vente n'est pas déterminé par ces différents coûts de production, mais par le prix du marché. Alors je sais pas comment le dire de manière différente, mais en fait
0: c'est le rendement potentiel maximal qui va déterminer tout le reste, en fait.
1: Et donc il va déterminer, donc comme je le disais, le prix du terrain, du foncier. Et donc quand on a une concurrence entre différentes fonctions, Claire parlait tout à l'heure de d'activités industrielles, du logement de standing et un acteur qui voudrait développer du logement public, ben le prix du foncier, il est déterminé par la valeur maximale de la fonction la plus rentable. Je sais pas si c'est clair dit comme ça. Mm-hmm. Donc on se retrouve dans une situation si on dope la production, qu'on lâche un peu plus les rênes encore à la promotion immobilière privée, on a un risque d'effet pervers et voire d'augmentation du coût du foncier, des terrains, où on aura des pouvoirs publics qui ne seront plus capables de s'aligner avec les promoteurs qui, eux, peuvent mettre encore des sommes importantes, en tout cas tant qu'ils arrivent à vendre leur logement à des prix élevés.
0: Et on va y revenir tout de suite.
2: Mais en tout cas, le prix auquel les promoteurs peuvent vendre le logement in fine, le logement qui est produit et qui est mis en vente, il est aussi influencé pas seulement par des gens qui vont acheter, qui vont avoir accès à un crédit, ce qui va favoriser un prix d'achat peut-être un peu trop élevé, mais aussi parce qu'il n'y a pas que des gens qui vont habiter qui achètent. Il y a beaucoup des investisseurs, des gens, soit des particuliers fortunés, plus ou moins fortunés, qui achètent pour mettre en location, ou bien carrément des investisseurs qui sont organisés en fonds d'investissement spécialisés dans l'immobilier et qui vont acheter. Et comme il y a énormément de capital accumulé, bah, ça crée une demande un peu artificielle, en fait, qui soutient au moins pendant un temps, parce que bon, ça peut pas durer pour toujours, qui soutient au moins pendant un temps un niveau de prix auquel les promoteurs sont assurés de pouvoir vendre les biens qu'ils produisent, quoi.
0: Et ça a des implications directes sur les finances publiques et plus globalement sur, en fait, la possibilité de faire la ville autrement que pour des intérêts privés.
3: C'est-à-dire qu'effectivement, en procédant de cette manière-là, les pouvoirs publics se tirent une balle dans le pied parce que dans la mesure où ils encadrent pas du tout le marché, en fait, l'agence bruxelloise a en la matière une politique ultralibérale parce que au moment où elle décide de déverrouiller le marché en 2010, quand elle se rend compte de cette montée de démographie et qu'elle autorise du logement là où ce n'est pas autorisé, elle accompagne pas ça d'une politique de gel des valeurs foncières comme ça a pu se voir dans d'autres pays, dans d'autres villes, notamment en France, en fait, quand ils développent des planifications de ce type, la valeur foncière est gelée avant l'entrée en vigueur de l'outil de planification.
0: Donc quand les pouvoirs publics s'apprêtent à dire « Ok, ici, le sol était pas cher parce que jusqu'à présent, on pouvait faire que de l'industrie, mais ok, maintenant, go, on va pouvoir faire du logement », si les pouvoirs publics disent ça, en fait, ce qu'ils disent, c'est « Ok, go, le prix du sol peut augmenter ».
3: Voilà.
0: Et ce que tu dis, c'est que là, les pouvoirs publics à Bruxelles, ils ont dit « Ok, go », mais ils ont pas fixé le prix
3: voilà,
0: du sol.
3: Et donc les promoteurs, dès que l'effet d'annonce, on va changer les affectations, là où on ne pouvait pas construire du logement, qui est une fonction plus rentable, comme disait Jean-Michel, désormais vous allez pouvoir y construire, ils ont acheté dans l'entre-deux, au moment où la terre, le sol, n'était pas encore cher. C'est comme ça qu'ils ont pu empocher la plus-value, puisqu'après, ils produisent une fonction beaucoup plus rentable, et cette plus-value n'est pas taxée. Et ça a comme conséquence que, je disais, le pouvoir public tire une balle dans le pied, puisqu'après, ils sont eux-mêmes dans l'incapacité de racheter ce foncier. Par exemple, à Bistebrook, dans un premier temps, CityDev voulait racheter une partie du sol.
0: C'est qui CityDev?
3: Donc, CityDev, c'est un opérateur immobilier qui a un bras de développement de parcs d'entreprises pour accueillir des activités de production notamment, et d'autre part un bras immobilier acquisitif donc pour permettre à la classe moyenne d'accéder à la propriété à un prix de 30% en dessous du marché. Et à Bistebrook, en fait, CityDev voulait d'un mille pions aux promoteurs, mais ils se sont trouvés dans l'incapacité de le faire parce qu'entre-temps, les valeurs foncières avaient déjà monté et c'est tous des promoteurs qui se sont répartis le gâteau. Et après, les promoteurs, ils jouent sur tous les tableaux puisque au moment où ils se rendent compte qu'eux, ils doivent... Le promoteur, il veut vendre très très vite pour faire rentrer très vite des liquidités qu'il va distribuer ensuite à ses actionnaires. Et donc, s'il se rend compte que ça va être un petit peu lent sur le marché privé, à ce moment-là, il vient retaper à la porte des pouvoirs publics et lui revend relativement cher, en fait, les logements qu'il a construits. Et c'est ce qui s'est passé de nouveau à Bistebrook, où Athénor a vendu très cher à la Société de Logements Sociaux, la SLRB, 170 logements. Alors, heureusement, on se dit, ce qui est chouette, c'est qu'il y a 170 logements sociaux dans un ensemble qui allait être que privé, mais dans le même temps, ça a vidé les caisses de la SLRB. Et pour revenir sur l'autre volet dont parlait Aline avec la financiarisation, ben, le promoteur, il va aussi aller frapper à la porte d'investisseurs du locatif, par exemple Home Invest. Et donc, dès qu'il a son permis d'urbanisme, il trouve tout de suite l'opérateur qui va lui permettre de faire rentrer très très vite ses liquidités. Et donc, c'est assez impressionnant de voir, les logements ne sont même pas construits, ils sont déjà vendus à un opérateur, mais qui du coup devient un gros bailleur et qui lui pèse sur le marché. Mmh. Et donc, c'est comme ça aussi qu'on construit la financiarisation du logement à Bruxelles, où d'habitude, on a plutôt une propriété fragmentée avec beaucoup de petits bailleurs et pas des gros bailleurs comme Home Invest.
0: Oui, ça me donnait aussi envie d'ajouter quelques éléments. Un petit élément, c'est que j'ai trouvé l'évolution de la part de propriétaires occupants dans les nouveaux logements construits. Et elle était de un peu plus de 70% dans les années 90 et elle est de même pas, je pense, c'est 55% maintenant. Donc, en gros, ce que ça veut dire, c'est que quand on construit des nouveaux logements, aujourd'hui, la moitié de ces nouveaux logements sont en fait des produits d'investissement, que ce soit, comme disait Aline, pour des petits ou des plus gros investisseurs. Un autre petit élément qu'on avait oublié de mentionner jusqu'ici, mais qui est l'évidence même, c'est en fait les promoteurs immobiliers sont ceux qui construisent et vendent des logements. Et donc, en fait, ces gens n'ont pas intérêt à ce que le truc qu'ils produisent baisse en prix. C'est d'une logique ouais. implacable. C'est-à-dire que ça n'a aucun sens de plaider toi-même pour que ce que tu produis, ça vaille moins cher. C'est tout à fait contre-productif.
1: Non, alors, peut-être qu'il faut juste un petit peu nuancer et compléter ce que tu viens de dire. En fait, les promoteurs, ils visent quand même la classe moyenne comme public cœur de cible de leurs produits. Mais après, donc, ils sont bien conscients qu'à partir d'un certain moment, l'augmentation des prix va faire que les gens auront de plus en plus de difficultés à acquérir les logements qu'ils produisent. Mais c'est pour ça qu'ils viennent avec toute une série de demandes, comme la baisse sur la fiscalité, par exemple la baisse sur la TVA. Sur les logements neufs, donc quand on achète, on paye une TVA. Sur le logement ancien, quand on achète, on paye des droits d'enregistrement. Et donc il y a l'exemple assez récent en Wallonie, où sur les droits d'enregistrement, la région wallonne a décidé de fortement baisser le coût, le pourcentage de taxes que l'acquéreur doit payer. Qu'est-ce qui s'est passé? C'est que les prix du coup se sont envolés. Pour le vendeur, il a gagné en gros la même chose. L'acheteur, en gros,
0: dépense la même chose.
1: Non, pardon, le vendeur, pardon, gagne plus. Mais du coup, c'est la collectivité qui perd. Et donc, c'est ça aussi que proposent les promoteurs privés, donc de baisser cette fiscalité pour que l'acquéreur qui a le même pouvoir d'achat puisse continuer à acheter leurs produits, mais que in fine, eux gagnent la même chose.
0: Oui, c'est ça. Donc ils essayent de passer par des voies détournées pour essayer que, en fait, cette augmentation des prix dont eux ils ont besoin, ça ne s'accompagne pas nécessairement d'une augmentation sans cesse de l'emprunt hypothécaire. Oui. Une autre manière, c'est aussi de pousser les banques à permettre l'endettement sur 30, 35 ans plutôt que 20, 25. Ouais. Enfin, plein de techniques. Enfin, Claire, je te vois lever la main et après on va.
3: Ben, je pensais à l'intérêt aussi qu'ont les pouvoirs publics à adopter les transactions immobilières, c'est justement les droits d'enregistrement, parce que comme la région bruxelloise est sous-argentée, faut quand même se rendre compte que les droits d'enregistrement représentent 11% de recettes budgétaires, ce qui est quand même très très conséquent. Et donc quelque part ça aussi incite la région à se dire il faut produire en fait du logement, il faut qu'il y ait des transactions immobilières, etc.
0: Il faut que ça tourne.
2: Alors, est-ce qu'il y a quand même pas, si la production immobilière elle est laissée entre les mains de promoteurs privés, puisque bon, on a un promoteur public mais qui est pas véritablement en capacité d'acheter le terrain qui est devenu trop cher, et on n'a quasi pas de production sociale. Est-ce que avec toute cette promotion privée, le politique peut pas quand même faire quelque chose, que ce soit au niveau local, régional, pour infléchir la production, pour en faire du logement qui réponde aux besoins de la population? En d'autres termes, est-ce que les promoteurs privés, ils sont pas capables de faire du logement à caractère social? Alors, vous allez peut-être nous parler de différentes choses comme les charges d'urbanisme, par exemple. Enfin, est-ce que l'un l'autre, vous pouvez nous dire qu'est-ce qui peut fonctionner ou pas pour infléchir? Est-ce qu'il y a vraiment rien dans les outils des pouvoirs publics?
3: Ben, sous la dernière législature, il y avait des choses quand même qui étaient en train d'avancer. Bon, c'était pas la panacée, mais néanmoins, il y avait un arrêté sur les charges d'urbanisme qui allait être modifié, parce que notamment les charges d'urbanisme ne sont pas indexées depuis 2013.
0: Tu peux juste peut-être revenir.
3: Donc la charge d'urbanisme, c'est quand tu produit, donc un promoteur développe un projet, on considère qu'il y a quand même une partie en fait de son profit qui doit être affectée au bénéfice de l'intérêt général et de l'intérêt public, qui doit être affectée à la construction d'un équipement collectif, à la production d'une crèche, d'une école ou de logements sociaux. Après, cette charge d'urbanisme reste relativement faible. Et donc, tout miser sur les charges d'urbanisme, c'est vraiment pas la panacée, parce que ça veut dire, au nom du fait que tu pourrais par ce biais-là produire quand même une petite part de logements sociaux, tu dois accepter des projets privés très massifs. Par ailleurs, il y avait une autre disposition qui visait à ce que dans les grands projets privés, tu aies 25% de logements à finalité sociale, qui sont payés en fait par le pouvoir public, mais qui sont produits par le promoteur. Cet arrêté, aujourd'hui, avec le nouveau gouvernement, est complètement passé à la trappe. Et l'autre question, il y a dans le quartier Evart, toujours en Anderlecht, là, il y a une clause qui est prévue dans un plan d'aménagement directeur, comme un méga contrat de quartier, et qui dit dans tout projet privé de plus de 5000 mètres carrés, le promoteur doit prévoir 25% de logements assimilés à du logement social. Donc c'est quasi du logement social. Et dans les faits, ce qui se passe, c'est chaque fois qu'il y a un projet privé, le promoteur va frapper à la porte de la société de logements sociaux, de la SLRB, et en fait, la SLRB lui dit, on n'a pas d'argent. Et donc, quelque part, il y a un vrai problème de refinancement de la SLRB, de cette société de logements sociaux. Il faut savoir qu'en fait, la politique de logement, c'est seulement 6% du budget bruxellois. Dans les dépenses, et quand tu te dis ce que représente le logement, c'est quand même un socle de vie, de te dire que tu as que 6%, et là-dedans, en fait, tu as toute une partie qui est pour le privé, l'accès à la propriété. C'est pas entièrement pour développer du logement public.
2: Mais justement, là, juste un détail pour préciser, bien comprendre, quand des promoteurs s'engage à produire du logement à caractère social, c'est pas nécessairement du logement qui va devenir une propriété publique. C'est du logement qui va être à loyer modéré.
3: Non, la clause Evart, c'était vraiment assimilé à du logement social, c'est-à-dire que ça allait rester, dans ce cas-là, c'était du logement locatif public.
2: D'accord.
3: C'était pas de l'AIS, c'était pas du CityDev. Après, ce qui est intéressant, dans un cas particulier, rue Liverpool, il y a un projet qui est le projet des anciennes aciers Wouters, où là, la commune de Molenbeek a veillé à ce qu'il y ait de l'argent bloqué sur un compte bancaire pour s'assurer que le logement produit à terme, les 25% de logement, reste du logement social.
2: Alors peut-être Jean-Michel, est-ce que tu veux réagir sur cette histoire de ce qui est dans les mains du politique, et peut-être le sujet du foncier, du terrain, c'est un sujet sur lequel tu es déjà revenu, que tu as déjà traité, mais il y a autre chose à dire là-dessus, sur la maîtrise du foncier par les pouvoirs publics.
1: Oui, là on est plutôt dans une situation où les sociétés de logement au niveau régional, mais aussi certaines communes, sont en train de vendre du foncier, des bâtiments ou des terrains, et donc de perdre cette maîtrise foncière, alors que même c'est l'essentiel quand on compare effectivement un projet public à un projet privé. Pourquoi le projet public arrive à mettre sur le marché, enfin sur le marché entre guillemets, des logements à loyer modéré? C'est parce que le coût du foncier est nul, ou en tout cas peu cher, si on considère qu'il a été acquis il y a longtemps et qu'il est, voilà, ce coût d'acquisition est déjà amorti entre guillemets, alors que un promoteur privé, lui, va évidemment répercuter le prix d'achat du terrain sur le prix de vente final. Et c'est pour ça qu'il y a des telles disparités entre les différentes régions et entre les différentes communes au sein de la région. C'est pas parce que le coût de construction diffère. Hein. Le coût de construction, il reste le même. Construire des logements sociaux à Woluwe ou construire des logements sociaux à Molenbeek, le coût de construction, il est le même. Mais ce qui diffère, c'est le coût du foncier, du terrain, du sol. Et donc, effectivement, quand on a du foncier public, donc a priori gratuit à disposition, bah, ça fait une énorme différence dans le coût total de l'opération.
2: Oui, bah, juste pour dire, donc en gros, ce que vous nous dites, c'est que d'une part, il manque du budget public pour acheter les productions privées. Et d'autre part, le public se prive des quelques moyens qu'il a déjà en cédant du foncier. C'est un peu ballot.
1: Oui. Mais il y a un exemple, peut-être, dans le quartier Nord, un projet donc sur l'ancien, pour ceux qui connaissent l'ancien site du CCN, Centre de Communication Nord, le long de la gare du Nord. C'était un bâtiment public, alors il appartenait pas à 100% à la région, c'était un mix entre région, fédérale, et je crois que même les autres régions étaient impliquées, enfin peu importe.
0: Si vous êtes français, française et que vous nous écoutez, vous ne comprenez pas et c'est normal.
1: Voilà, c'est typique, typiquement belge. Mais donc bref, c'était un bâtiment public qui a été vendu à un promoteur privé pour une soixantaine de millions de mémoire. Le promoteur privé, il développe un projet en maximisant le nombre de mètres carrés, en explosant complètement par rapport à la situation antérieure. Et là, la région revient, donc la SLRB, la Société du Logement, revient pour racheter des logements pour une centaine de millions au promoteur privé. Et donc, en fait, si on avait neutralisé ce coût en disant, voilà, c'est une propriété publique.
0: On la garde comme
1: on
0: ça.
1: On la garde publique et on développe du logement public. On dépense les 113 millions pour construire des logements. on en construit énormément plus que de racheter. Donc voilà, c'est une vision très court-termiste.
0: Ouais.
1: Voilà, ça c'est un exemple parmi d'autres, mais c'est un peu la politique qui est décidée pour l'instant, en tout cas avec ce gouvernement. Il a un nom, le gouvernement Usulzine, c'est ça? Le gouvernement Usulzine.
0: Alors, on s'approche doucement de la fin de l'émission. Il y aurait encore plein de choses à dire. Bon, quand même, un truc qu'on s'est pas dit jusqu'ici, mais parce que c'est tellement l'évidence, c'est que cette proposition de nous dire on va faire baisser les prix en construisant trop de logements, c'est aussi un non-sens écologique complètement fou. Donc, laisser la promotion immobilière construire plein de logements, laisser la promotion immobilière péter les normes pour nous, en nous disant que ça va faire baisser les prix, tout ça, dans les faits, ça ne marche pas, ça n'a jamais marché, et on a de fortes raisons de croire qu'en fait, ça ne marchera pas. Du coup, qu'est-ce qu'on peut faire pour faire baisser les prix? Parce que c'est quand même de ça qu'il s'agit.
1: Oui, bah, on a déjà parlé de pas mal de choses.
0: La maîtrise foncière,
1: de un. La régulation, donc quand, effectivement, comme Claire le disait, il y avait sur la table un projet d'ordonnance qui visait à notamment plafonner les prix d'achat, donc quand le public rachète des logements au sein d'opérations développées par la promotion immobilière privée. Donc ça, c'est un moyen aussi de limiter les coûts, même si maintenant on nous dit qu'il y a vraiment même pas d'argent, même pour acheter pas cher, il y a pas d'argent. Donc ça, c'est aussi évidemment un autre problème. Il faut donner les moyens à la politique du logement, et comme Claire le disait, il y a pour l'instant pas assez de moyens, alors que c'est le principal problème à Bruxelles, certainement.
3: Ah, et tu dis capter la plus-value foncière faite par le promoteur. On passe aussi de Tour et Taxi. Tout le monde a entendu parler de ce qui se passe à Tour et Taxi. C'était un sol vraiment pas cher, et le promoteur s'est vraiment fait les choux gras avec une plus-value qui a été chiffrée à plus ou moins 1 milliard. On imagine.
2: Mais si, 1 milliard.
3: Tu vois, on imagine si on avait taxé cette plus-value. Parce que souvent on dit, c'est trop tard, les meilleurs morceaux sont déjà partis. Mais on voit, en fait, ils arrivent encore à extraire comme ça une valeur énorme et qui n'est jamais taxée. Alors on a dit garder le foncier public, etc. Socialiser. En fait, c'est dingue. Il y a des tas de logements qui sont quand même, qui appartiennent au pouvoir public, mais le loyer qui est pratiqué n'est pas social. Ça représente quand même plus ou moins 10 000 logements en région bruxelloise. Donc c'est quand même quelque chose que les pouvoirs publics pourraient faire et qui n'est jamais fait. Et puis effectivement, ben, on a dit, le logement social reste la clé de voûte. Après, ça peut être sous plein de formes, hein. On parle souvent de la ville de Vienne. En fait, Vienne, c'est pas que du logement social. C'est un mélange de coopératives, de logements sociaux. Et au final, c'est plus de la moitié, en fait, si on additionne tout, qui est ainsi sorti du marché privé. Et donc, à ce moment-là, on n'est plus du tout dans une concentration de pauvreté dans quelques logements qui ont une mauvaise image. Et ça permet sans doute alors de pratiquer toute une palette de loyers pour faire en sorte que l'ensemble de ce parc de logements publics soit durable, bien entretenu, etc. Parce que chez nous, malheureusement, les logements sociaux ont souvent une mauvaise presse. Et en fait, on doit revaloriser leur image. Mais pour revaloriser leur image, il faudrait avoir plus que les moins de 7% de logements sociaux qu'on a en région bruxelloise.
0: Et puis, dernier élément qu'on a évoqué et cité à différentes reprises, il y a la question de l'encadrement des prix.
1: Oui, parce que là, on parle beaucoup, on s'est focalisé sur la question de la production, avec cette question du choc de l'offre. Mais il faut savoir que, comme je disais tout à l'heure, la production annuelle à Bruxelles, c'est de l'ordre de 4000 logements, et apparemment, c'est plutôt un peu moins ces derniers temps. Alors que le stock, même si on n'a pas des chiffres hyper précis, c'est environ 600 000 logements. Et donc, si on agit uniquement sur le futur, sur la production future, c'est 4000 ou 3000 voire moins logements produits annuellement, on n'arrivera jamais à rattraper toute la dette entre guillemets qu'on a, et donc il faut absolument aussi agir sur le stock, sur le parc de logements existants, par une régulation des loyers. Oui, ça c'est certain. Alors exactement comment faire, il y a plusieurs propositions, et je pense que vous en avez déjà parlé dans d'autres émissions.
0: On en a parlé, on en reparlera.
1: Et on en reparlera encore certainement, mais voilà, il faut pas perdre ça de vue. C'est vrai que l'analyse qu'on a publiée fin 2024, c'était focalisé sur la question de la production. Mais en conclusion, on rappelle, et chaque fois qu'on le fait, chaque fois qu'on va contester un nouveau projet immobilier, et qu'on constate qu'il n'y a pas assez de logements publics dans ces projets, on rappelle toujours à la fin qu'il y a une question beaucoup plus globale qui doit être adressée.
0: Ben, Oui, et juste un dernier truc, c'est que effectivement, du point de vue politique, c'est beaucoup plus facile de dire on va trouver une solution en produisant des nouveaux logements que de s'attaquer au gros morceau qui est, ben en fait, on va réguler le marché. Mmh. Alors, il nous reste vraiment quelques minutes à peine et on voulait vous laisser la parole à toi, Claire, pour parler de la situation d'IEB aujourd'hui et qu'est-ce qu'on peut faire pour soutenir cette association. Et ben, après, à toi, Jean-Michel, parce que comme c'est une question de subside régionale et vous, c'est dans un an que la question se posera.
3: Je te laisse. Bon, en fait, c'est tout le non-marchand, hein, évidemment, pour le moment, qui raque et pas juste l'inter-environnement Bruxelles. Mais il y a aussi cette réalité qu'on a toujours droit à un régime d'exception. C'était déjà le cas sous de précédentes législatures. En 2021, IEB avait perdu tous ses subsides en matière d'urbanisme. Et donc, depuis 2021, IEB, alors que l'association produit un énorme boulot dans ce domaine-là, de vulgarisation, d'information, puis tout le travail évidemment de mobilisation, revendication, pour demander justement des normes qui encadrent mieux, notamment la production de logements, le marché, etc. Donc on a déjà plus de subsides en urbanisme, et là on risque de perdre notre subside en environnement et en mobilité, ce qui veut dire en réalité que IEB n'aura plus aucun subside régional. Alors, on veut dire, bah oui, on sera totalement indépendant, mais d'un autre côté, bah, il y aura plus beaucoup de travailleurs, travailleuses pour pouvoir produire tout ce travail de relais des voix critiques de Bruxelles que nous faisons depuis 50 ans.

0: Alors, qu'est-ce qu'on peut faire pour soutenir IEB maintenant ?
1: Ben, en tout cas, faire savoir aux ministres régionaux, aux ministres présidents, aux ministres de l'environnement, de la mobilité, du logement, à tout cela, qui pensent que c'est en nous coupant les vivres que la situation budgétaire de la région va s'améliorer, alors qu'en fait, on coûte franchement une paille. C'est pas... Là, on nous coupe 150 000 euros, mais pour nous, ben, c'est,
2: voilà, c'est tout.
1: C'est 150 000 euros, ça permet vraiment de produire un travail très, très conséquent. Et donc, voilà, on a un courrier que vous trouverez sur le site Nathan Environnement Bruxelles, que vous pouvez leur adresser pour dire tout l'attachement que vous portez à cette structure qui porte les voix critiques de Bruxelles depuis plus de 50 ans.
2: Merci beaucoup. Et vous, comment est-ce qu'on peut vous soutenir d'avance ?
3: Ben, comme Claire l'a dit, en écrivant, en soutenant ben, le combat d'IEB qui est le même que le nôtre, même si nous, pour l'instant, on est relativement épargnés, en tout cas pour le moment, en attendant l'année prochaine où la question risque de se poser aussi pour l'ARO. Ben, en nous soutenant, en cotisant, en faisant un don, voilà, tout ça est le bienvenu. Et en réalisant qu'en fait le travail qu'on fait, il est important, il est essentiel. Alors on parle parfois de débats politiques. Oui, il y a l'opposition de toute façon, etc. Mais non, en fait, il y a des dossiers sur lesquels, je pense par exemple au métro 3. Pendant tout un temps, il y a eu une quasi-unanimité politique et les seules voix critiques étaient celles des associations comme l'ARO, IEB, le BRAL. Et sans ces voix critiques, il n'y aurait pas eu de débat sur le métro, alors qu'on voit qu'aujourd'hui, c'était vraiment nécessaire de l'avoir, et que finalement...
2: Et que vous aviez raison depuis
3: voilà,
2: le début.
3: Voilà.
2: Voilà. Ben, merci beaucoup. Moi, j'ajouterais que ben, le travail qui est fourni par IEB et l'ARO, il est hyper précieux, aussi bien dans la connaissance de la ville. Tout ce que vous faites, c'est produire une connaissance incroyable sur la ville de Bruxelles, les mécanismes urbains, les mécanismes fonciers, politiques, et qu'en fait, tous ces éléments-là, c'est vraiment la clé de la démocratie urbaine à laquelle on tient beaucoup. Merci beaucoup, Claire.
3: Merci
2: beaucoup, Jean-Michel.
1: Merci à Radio Panique.
2: Avec Aline à la technique, c'était pas en direct du studio 2 de Radio Panique. Merci à toutes celles et à tous ceux qui luttent pour un logement digne et abordable et qui luttent pour le droit à la ville. 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
5: J'ai pas lancé l'enregistrement, mais c'est pas grave. Vous écoutez donc The Locomotion sur Radio Campus Paris. Je suis en studio. C'est la 45e épisode de The Locomotion. Donc, la dernière fois, on avait un invité ici sur place qui est venu faire une interview. Cette fois-ci, je me suis déplacé pour faire un entretien aux Instants Chavirés à Montreuil, qui est une salle de concert super chouette, spécialisée dans la musique trad et expérimentale. Et donc, du coup, c'est une interview d'un collectif qui s'appelle Shovel Dance Collective, un collectif anglais avec 8 à 9 musiciens qui font de la musique inspirée des musiques traditionnelles des îles britanniques, mais aussi des fois un peu de la musique des Appalaches, un peu country, un peu, voilà. Je les ai interviewés très vite. C'est en anglais, donc l'interview est pas très longue, donc je me permets, si vous le voulez bien, de mettre des morceaux un peu longs. Donc on va commencer par The Grey Cock, si ça vous dérange pas, qui est un morceau extraordinaire de Shovel Dance Collective.
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0: quelque chose d'un peu épique. C'est le septième et dernier morceau du dernier album de Shovel Dance Collective, qui sont les invités de cette émission. C'est donc l'album s'appelle The Shovel Dance. C'est leur deuxième album sorti chronologiquement, mais après ils vont expliquer qu'en fait le premier et le deuxième album, ils ont un peu été enregistrés ensemble. C'est un long morceau donc de 8 minutes et demie, parce que dans The Shovel Dance, c'est que des morceaux qui font plus de 7 minutes. Ou des morceaux qui font 2 minutes. C'est un chouette album qui est disponible un peu partout. C'est sorti en 2024 et c'est le sujet de la première question que j'ai posée aux 4 membres de Shovel Dance Collective qui ont bien voulu faire l'interview. Donc vous allez entendre Daniel Evans, c'est la personne qui chante majoritairement sur ce morceau, qui s'appelle Dan, qu'on appellera Dan dans l'interview. Il y a Oliver Hamilton et Nick Granata et Alex McKenzie. Donc tous les 4, ils ont bien voulu faire l'interview avec moi dans la salle dans la salle à manger des Instants Chavirés. Et vous allez voir, l'interview est en anglais, donc ça veut dire comment ça se passe. Si vous êtes déjà fan de MapMonde, de The Locomotion, vous savez comment ça se passe. C'est-à-dire que je passe le morceau de l'interview et j'essaye de traduire en direct. Voilà. Et des fois c'est préparé et des fois c'est pas préparé. Et là par exemple cette fois-ci, c'est pas vraiment préparé. Donc, comme j'ai dit, la première question, elle parle de ce morceau-là. Et je leur demande si The Grey Cox est leur ballade préférée.
1: So I'm going to start right away. Is The Grey Cox your favorite ballade?
2: I think it's...
0: Ça, c'est Dan.
2: It's definitely up there. It's a really stunning...
0: C'est une de leurs ballades préférées.
3: What's the story of this song?
0: Qui est une très belle ballade.
2: Is about a lover who she or they has lost their
0: donc c'est
2: loved one, and
0: une chanson à propos d'une amante qui attend
2: maybe like
0: son amour,
2: a wartime thing or a maritime thing,
0: voilà, you know, qui c'est une chanson de guerre d'histoire navale
2: of the dead person. Crosses the Thames, and
0: et donc ce coq gris c'est un peu une sorte de fantôme qui traverse la rivière à Londres.
2: Together, but they are cruelly interrupted by
0: voilà. Ils peuvent pas finir la nuit d'amour parce que le fantôme est interrompu par The Grey Cock.
2: A lot about the kind of the nature of loss and grief.
0: Ouais, ça parle de,
2: you know, there was a lot of
0: deuil,
2: time in history where
0: de fuite.
2: And still, where, you know, someone will go away for reasons that aren't their own, you know, for war or.
0: Voilà, de gens qui s'en vont pour la guerre, pour des raisons qu'ils ne peuvent pas contrôler.
2: The gain of others and just never come back
0: et qui reviennent jamais.
2: You know, it can just feel really absurd for the loved ones who are left over. Like, what do you do with that? You
0: know? Voilà, et donc du coup, c'est une chanson qui parle de deuil, qui parle du vide qui laisse. Chez les êtres aimés et de comment on peut remplir ce vide. Donc c'est The Grey Cock, qui est une chanson traditionnelle du répertoire anglais. Et donc du coup, c'est, comme je l'ai dit, c'est des musiques qui sont inspirées par le répertoire traditionnel anglais. Donc ils trouvent des morceaux, ils collectent des morceaux qui existent déjà et ils les reprennent un peu à leur sauce. Et donc du coup, c'est le sujet de la deuxième question. Donc ça parle de la géographie du matériau de base, c'est-à-dire des morceaux qu'ils trouvent à droite et à gauche. Attendez.
1: And you collect a lot of songs from the traditional repertoire from the British Isles?
2: Yeah, for England, Ireland, Scotland. We haven't really got anything from Wales yet.
0: Ils n'ont pas grand-chose du Pays de Galles.
2: But also, you know, a lot of traditional material from like America as well, or stuff that has material that's gone back and forth. We've also worked with Guyanese material as well, but you know it's very varied in lots of ways.
4: Yeah, the kind of the geography of the source material is secondary to the topic of the source material. If it's a topic or a subject that we feel passionate about or fits into how we think of ourselves and the band, then that is that's maybe what drives it more.
0: Oui, donc
4: the discovery process.
0: Donc la géographie du matériel de base et secondaire, c'est plutôt les sujets des chansons qui les intéressent le plus. C'est pour ça qu'ils ont des morceaux des îles britanniques, d'Amérique même, de Guyana, c'est-à-dire le Guyanais de Guinée. Mais alors, je ne sais pas quelle Guinée. Et donc, ce qui les intéresse plus, c'est le côté de la découverte des morceaux plus qu'essayer de se circonscrire un répertoire particulier. C'est pas parce qu'ils sont anglais qu'ils s'intéressent qu'à la musique anglaise. Donc, c'est le moment de passer un morceau qui n'est pas de Shovel Dance Collective, puisque ça a un lien avec la chanson, avec l'interview d'après. Ça renvoie à un épisode que j'avais diffusé au tout début de cette saison-là. C'est un morceau de Koukagne qui s'écrit Koukagna. Donc c'était une des interviews que j'ai faites à Toulouse l'année dernière et que j'avais partagé en début de saison. C'est un extrait de leur prochain album qui s'appelle Flamme Folklore, qui sort le 15 mai chez Bongo Joe Records. C'est leur premier disque chez Bongo Joe Records et chez Pagans, qui est leur label historique. Donc Koukagne, c'est un duo de pop occitane assez... dont je parle assez régulièrement, c'est un peu les marraines de l'émission presque, on va dire. Et donc voilà, donc on va passer un morceau, à cet extrait-là qui est sorti aujourd'hui de cet album-là, parce que ça fait un lien, vous allez voir, on va en parler un petit peu. Donc c'est un morceau qui s'appelle « Clam ».

0: Ça, c'est le doux son du tambourin à cordes, un instrument traditionnel d'Occitanie. Donc, c'est, comme je disais, c'est un extrait, le premier extrait du Flamme et Folklore du nouvel album de Koukagne, qui sort le 15 mai 2026. C'est, elle sera en concert le 20 avril à la Maison de la Radio pour l'enregistrement de Planète Okora, où on était allé l'autre jour. Et elles sont en concert aussi au Petit Bain, je sais plus, en mai ou en juin. Voilà. Donc allez les voir, c'est super en live. Moi je les ai vus à Toulouse dans une église pour les 12 heures du Jésus, dans l'église du Jésus à Toulouse. Et c'était super, c'était vraiment un très beau festival. Je sais pas quand est-ce qu'ils vont annoncer la deuxième édition, mais j'attends. Donc il faut y aller quoi. Donc peut-être que ce sera pas cette année, je sais pas. Mais en tout cas, les 12 heures du Jésus, on attend que ça. J'ai passé Koukagne parce que s'il y a un lien avec la prochaine question qui parle de quand un groupe moderne trouve des chansons anciennes et change les paroles, change leur sens. Et donc du coup, c'est la question que j'ai posée à Shovel Dance Collective, puisque Shovel Dance Collective, c'est un collectif qui est LGBTQIA+, et qui donc prend des fois change le genre des personnages des chansons, des fois change pour pouvoir faire des chansons d'amour homosexuel qui parle de marine et de choses comme ça. Donc du coup, c'est très intéressant, et voilà ce qu'ils en disent, si vous le voulez bien.
1: I interviewed a couple of bands from Occitanie who are finding as well old music about
0: je me la pète et je parle des groupes occitans que j'ai déjà interviewés.
1: The meaning of some words to make it more feminist or even to be honest, less misogynistic more than more feminist.
0: Ouais, qui changent les paroles des chansons pour les rendre well, plus féministes ou moins misogynes.
1: Some lyrics to
2: tweak or wasn't what could you the brave what's the one that Josh Saint used to sing?
0: Là, il cherche le nom d'un morceau.
2: My love was born in Aberdeen, the bonniest lady that you'd ever seen.
3: Yeah, the white cockade.
0: The white cockade.
2: We just thought of it differently. I don't think we changed any lyrics.
3: Not for that one, but I've changed a lot of lyrics.
0: Glad,
3: added verses to things.
0: Qui changent pas souvent les paroles, sauf que Dan dit au contraire, on change tout le temps les paroles.
3: A bit of that, and yeah, I think it's for me. It's a little bit more about like the songs exist in the present, you know. So if when we are kind of inhabiting them, so if
0: something isn't right, les chansons sont dans le présent.
3: Et quand
0: il les habite, et si quelque chose n'est pas très bien, il le change.
4: Always change the words of songs and stuff when they've done them. Like if you listen to the same song sung by like 10 different singers from different recordings from different times and stuff, the lyrics are always a bit different, and there might be some verses and stuff. So I think it's not like yes, it's notable.
0: Il rajoute que c'est pas nouveau, que les groupes ont tout le temps changé des paroles.
3: Yeah, totally. I really kind of think that respecting tradition is like respecting how people have always created things.
4: Exactly.
3: Things.
4: Yeah.
0: Et donc, du coup, la conclusion, c'est que respecter les traditions, c'est respecter comme les choses ont été faites depuis le début, c'est-à-dire que c'est pas nouveau de changer les paroles d'un morceau. Si on voit qu'il y a quelque chose qui correspond pas à l'image du groupe ou à ce qu'on veut faire dire à la chanson, c'est pas déconnant de rajouter des vers ou même tout un couplet. Donc c'est ce qu'ils ont l'habitude de faire à Shovel Dance Collective. Donc Shovel Dance Collective, comme j'ai dit, c'est un collectif de 9 personnes. Je crois que maintenant ils sont 8. En tout cas, ils étaient 8 quand on les a vus sur scène aux Instants Chavirés. Mais deux d'entre eux qui sont en train d'être interviewés là, c'est Alex et Alex et Oliver sont dans un autre groupe qui s'appelle Caroline, qui est un des groupes qui monte de la scène londonienne. Donc c'est un groupe de rock qui fonctionne plutôt bien, que j'ai vu au Petit Bain il y a quelques mois, et c'était une place qu'on m'avait offert pour mon anniversaire, ça fait plaisir.

0: Et donc, du coup, c'est là, comme je ne comprenais pas vraiment quel était le lien avec Caroline, je leur ai posé directement la question.
1: What is the relationship with the band Caroline? You both play in Caroline?
2: Yeah, we play in both bands. Yeah.
1: Okay.
3: Yeah, and we did some shows with like a while ago, to be honest. But we did some shows where it was like Caroline and Shovel Dance on the same lineup.
0: Donc ils ont fait des concerts avec Caroline et Shovel Dance dans le même projet.
3: For Ollie and I, like when we're touring and we meet someone who's, you know, oh, I put on these performances or concerts or gigs or festival or something, and it's like, and you know, we like this kind of music. I'll say to them, maybe, oh, that's cool. Like we also have this other group, so it's a really nice way of like meeting people and sharing and creating this kind of musical community.
0: Bon moyen de like rencontrer des gens et de créer une communauté Europe, autour de cette musique.
2: Yeah, we, specifically, yeah.
0: De dire qu'ils ont ce groupe-là de chansons
2: and
0: traditionnelles.
2: I had a nice moment. I was chatting to my parents on the street just outside, and I remember doing the same thing about three and a bit years ago when I came here with Caroline, and it was the first time I came to.
0: Et donc Caroline ont déjà joué aux Instants Chavirés.
1: I've seen you in Petit Bain this year.
0: Donc c'est là où je parle de mon like concert au Petit Bain.
3: Caroline or Shovel Dance, because we both played, I think.
1: Caroline.
3: Yeah, it's just a really nice way of like expanding. You know, Shovel Dance has always been very like DIY in its approach to doing things. So it's kind of this organic way of, you know, we.
0: Shovel Dance, c'est très DIY. Une approche organique de la musique, de rencontrer des gens et de rajouter des gens.
3: Interesting, weird music and stuff.
0: Autour de la musique bizarre.
4: You know, we knew Ollie as being a part of Caroline back in the early days when we first asked him to kind of. He first got in touch about joining Shovel Dance and like playing with us, and I guess also through that connection, Alex was then.
0: Donc du coup, ils ont rajouté Oliver dans Shovel Dance Collective par le groupe Caroline.
4: And then, but at the same time, like when we, particularly before the pandemic, we, you know, we were all just kind of playing our shows, and then at the same time, we kind of both bands ended up doing more gigs out of the back of COVID, and it's.
0: Encore, oui. Au retour du Covid, ils ont beaucoup tourné, que ce soit Caroline ou Shovel Dance Collective, et donc ils partagent un studio. Donc ces connexions sont faites naturellement.
4: Yeah, I think it's quite funny that it's happened that way, because in many ways we're very different bands, but in many ways we're sort of similar. A happy coincidence, I always find. You know.
3: We did talk sometime in the Caroline van about organizing a big. Game of some sort, a competitive event. Yeah, so you know, maybe me and Ollie will have to flip coins or something.
0: Donc oui, en fait, ils veulent aussi créer une sorte d'événement compétitif entre les deux groupes, que ce soit Caroline, où ils sont déjà assez nombreux, ils sont 6 ou 7 aussi, contre Shovel Dance Collective, et ils disent qu'à la fin, il faudrait que Ollie et Nick tirent. Enfin, comment on dit déjà? Qu'on jette une pièce en l'air et qu'on décide où est-ce qu'on va aller avant pour se départager pour quel groupe ils défendront les couleurs. Donc voilà, c'est des liens assez forts qui sont créés avec le Covid et dont ils vont parler un peu plus tard aussi, parce que c'est quand même un groupe qui est né avec le Covid, Shovel Dance et Caroline en un sens également. Ce qu'on va faire, c'est qu'on va écouter un morceau de Caroline dont je vous parlerai après. Ça dure 6 minutes, donc éclatez-vous. Puis ça commence doucement en plus. Ça s'appelle When I Get Home.

0: Donc, When I Get Home, c'est un extrait de Caroline 2, Caroline 2, qui est sorti l'année dernière, en mai 2025. Donc, il y a quasiment un an. C'est le deuxième album de ce groupe qui s'appelle Caroline, et qui donc partage deux groupes avec Cheval Nuns Collective. Donc, vous écoutez toujours The Locomotion sur Radio Campus Paris ou sur Radio Panique à Bruxelles, parce que l'émission est rediffusée à Bruxelles. Donc, on continue cette interview de Cheval Dance Collective, ce collectif anglais qui s'intéresse à la musique traditionnelle. L'interview est toujours en anglais. Donc, ce que je fais, c'est que j'essaie de traduire des petits bouts par-ci par-là, mais c'est quand même plus intéressant si vous parlez en anglais. Et donc, on continue avec moi qui leur pose une question sur s'ils ont un nouvel album.
1: So your last LP was the Shuffle Dance.
2: Yes.
1: Are you planning to release a new one?
3: Oh, we've recorded a new one.
1: No, yes.
3: We were listening in the van just yesterday.
0: Ils ont enregistré un nouvel album. Il écoutait dans le van.
4: Year, maybe next year.
0: En venant. Qui sortira. Soit l'année prochaine, soit cette année.
4: Yeah, we're in the finishing stages at the moment.
0: Donc ils sont en train de le finir.
3: We can say, I think we can say partly confidently that it will be.
0: Donc là, il annonce fièrement.
3: Really? But it's hard to go. It's amazing how long
0: année.
3: It takes.
0: Yeah,
3: it's quite. That can be quite a frustrating process. But you have to kind of stick with it and kind of do the long game because if you put so much, the more time you put into something, the more proud you want to be when it's released. And there are all these things you've got to do.
0: Le plus de temps que tu mets dans un album et le plus fier t'en es.
3: And you don't want to undersell it. You got to go through the. But I'm confident we can release it this year.
2: Yeah, I think
0: ils sont sûrs qu'ils vont
2: we're
0: le sortir cette année.
2: For this year and okay. 2026.
3: Also, because we've been playing the songs that are on the when okay. you listen tonight, the songs, the vast majority of the songs you hear are on this record that we haven't released yet. So we kind of want to get that out into the world and then start
0: ils sont sur le prochain album.
4: I mean, I think we're sort of almost always working on new stuff in some way. Shape or form
0: ils sont toujours en train de travailler sur des nouvelles choses.
4: Of having nine people with,
0: voilà, c'est ce qui arrive quand on a 9 personnes dans le groupe.
4: Converging ideas and stuff, and independent research and playing and songs and stuff, you know.
0: Voilà, excusez-moi, je tousse parce que je suis malade. Et donc du coup, voilà, c'est ce qui arrive quand on a un groupe de 9 personnes, on travaille, on fait tout le temps des recherches. Donc c'est pour ça qu'on continue. On va continuer avec l'interview, ce sera plus simple.
1: And you only meet when you're on stage, I guess.
4: Well, we were,
1: most
4: I mean,
1: of the time.
4: We rehearse. We non, rehearse
0: voilà.
4: as
0: là,
4: well.
0: Ils se rencontrent. Non.
2: But also, yeah. Well, there's some periods where, to be fair, we probably are only playing together on stage. But that's probably when we're touring a lot. So voilà,
0: quand ils font une tournée, ils ne jouent ensemble que sur scène.
2: Like what we're thinking of this year, we're kind of trying to implement more regular practices. You know, these things come in. Waves. But as Alex says, yeah, things
0: voilà,
2: are always.
0: Essaye de mettre en
2: like
0: place des séances de répétition régulières.
2: Collective, that is for sure.
4: Yeah, and even when we've been playing something for you know quite a few years, we might say, oh, let's try it a bit differently. Let's you know breathe some different life into this song or tune or whatever and rearrange.
0: Essaye toujours d'améliorer des choses, de réarranger des morceaux,
4: and stuff.
0: De réinjecter de la vie dedans.
4: Quite an important part of the group, really.
0: Voilà, c'est très important. Ce travail de composite, enfin d'adaptation des morceaux est très important pour le groupe. Donc, avant que je meure, j'étais en train de parler du concert des instants, aux instants chavirés. Voilà, je suis encore en train de tousser. Donc, aux instants chavirés, ils ont joué sur scène, mais ils ont fini le morceau, ils ont fini le concert avec un morceau en hauteur. Si vous êtes déjà aux instants chavirés, il y a un escalier qui mène aux loges. Il y a une petite plateforme où les gens peuvent se mettre par exemple là et commencer à chanter vers le public sans micro. Donc c'est un peu là qu'ils se sont mis. C'est un morceau qui n'est pas sur les albums studio, mais qui se trouve dans une collection une collection qui s'appelle Offcuts et Oddities. Donc c'est des bouts de choses qu'ils enregistrent à droite à gauche. Il y a un peu de field recording, mais il y a aussi des extraits de concerts. Il y a notamment un extrait de concert à Bruxelles que moi j'ai vu. Donc c'est assez intéressant, mais ce que je voulais partager, c'était ce morceau-là qui s'appelle Hanging Johnny, et c'est le morceau qui chante a cappella à la fin de leur concert. Donc voilà, c'est Hanging Johnny, celui-là il est enregistré à Sheffield, donc en Angleterre.

0: Donc, oui, donc ça c'est le morceau d'après qui commence. C'est donc, comme je disais, un extrait de Offcut and Oddities volume 2 qui est disponible sur Bandcamp. Il y a aussi, devinez pas, Offcut and Oddities volume 1 qui a des choses qui ont été enregistrées avant même que les albums sortent. Donc c'est assez intéressant de voir un peu comment ils travaillent. On en parlera dans la dernière partie de l'interview. La prochaine partie de l'interview, toujours de cette interview enregistrée aux Instants Chavirés il y a 2 mois, c'était ça parle du collectif. Et c'est là où encore je me fais un peu mousser, où je parle des interviews que j'ai faites avant dans The Locomotion. Donc j'ai interviewé Champ Électronique, et Champ Électronique, ils ont une approche assez horizontale de la musique, et j'ai interviewé Orchestre Tout-Puissant Marcel Duchamp, qui ont que des groupes avec pas mal de gens dedans. Donc Champ Électronique, ils sont 6 ou 7, Marcel Duchamp, ils sont au moins 12 ou 13, et donc la différence avec Champ Électronique, ils ont une approche horizontale, et Marcel Duchamp, c'est juste le gars principal qui est un total dictateur, et c'est lui qui décide, et puis c'est tout. Et donc là, c'est là où je leur pose la question sur comment ils font.
1: How do you work as a 9-person band?
2: Very well.
1: Is it a very
2: perfect harmony?
1: I interview a couple of bands who have a lot of members, and Champ Électronique is very horizontal. They don't release anything if one person don't like it. And then there's a band in Switzerland called Orchestre Tout Puissant Marcel Duchamp, and the main guy told me, "Oh, I'm a dictator. Everyone do whatever I want." So how do you work?
2: I guess we have collective in the band name, which we maybe put in there as part of a sort of a mission statement, right, or something.
0: Donc ils ont un collectif of the dans group, le nom du groupe, qui fait peut-être partie d'une mission souveraine.
3: Yeah. In group decision making is a process that requires constant care, I think.
0: Il y a un processus de prise de décision qui requiert un care très important, avec plusieurs personnalités différentes.
3: You know, And people choose to express themselves in very different ways. So and sometimes it means that people disagree, and sometimes it doesn't. But I think that it's fundamental that no one is ever, yeah, no one can be like, we're doing it this way. But obviously, that's also sometimes
0: sa manière de
3: you
0: voir.
3: Have to do the opposite thing, where you have to relinquish.
0: Il y a personne qui se qui a laissé de côté et qui n'est pas d'accord totalement avec ce qui se passe.
3: It's a very beautiful thing. The whole it's really says a lot about society and the way that we should organize ourselves.
0: Ça parle de la société, de la manière dont ils veulent s'organiser.
3: The way that we organize ourselves, I think, if you know what I mean. Like, I don't think society at large values collective consensus decision making.
0: Ouais, parce que la société ne met pas assez en valeur les prises de décision collectives, parce que c'est difficile et ça demande de la patience.
2: There's that joke about like leftists and meetings, right? I can't quite remember it, but you know, it's probably true a bit, but the great thing is we all really get on, so a bit of extra meetings is okay.
3: Yeah, it's just, yeah, there's so many in-jokes.
2: Fishermen, they're licensed. Oh, yes. Fishermen, they're lovely French wine and such.
3: And such.
0: Donc, il parle de la fameuse blague sur les gauchistes et les réunions, et il parle aussi du fait que... qu'est-ce que je veux dire? Il parle aussi du fait ça fait juste qu'à rajouter quelques réunions alors qu'ils se voient déjà assez souvent. Il y en a deux qui habitent ensemble et ils disent qu'évidemment à la fin ils font une blague sur le fait que c'est plus rigolo quand leurs réunions sont licenciées, c'est-à-dire qu'elles sont sous l'emprise de l'alcool. Et il parle de vin français parce que évidemment c'est un groupe anglais. Ils sont obligés de parler de vin français quand ils parlent un français. Donc on va écouter un petit extrait de leur premier album. Leur premier album, il s'appelle The Water is the Shovel of the Shore. Donc l'eau est la pelle de la côte. C'est très beau, ça parle d'érosion, j'imagine. C'est donc des morceaux un peu plus courts avec pas mal de field recordings, et je voulais donner un exemple assez concret. C'est un extrait du troisième mouvement de cet album, et il s'appelle Tourists Feed Gulls Outside of City Hall, The Bold Fisherman. Donc c'est des touristes nourrissent des mouettes devant la mairie, et ça enchaîne avec The Bold Fisherman, qui est une chanson traditionnelle du répertoire anglais qu'ils ont déjà reprise de manière un peu différente, mais celui-là, c'est donc un extrait de cet album qui s'appelle The Water is the Shovel of the Shore, qui est sorti en 2022.

0: l'orgue, c'est fort. Donc, comme je disais, un extrait du premier album de Shovel Dance Collective, The Water is the Shovel of the Shore, qui mélange field recordings et musique. C'est un mélange assez original, plus différent que The Shovel Dance, qui est quand même beaucoup mieux construit. Et c'est donc la question que je leur pose à la fin pour cette dernière extrait d'interview, qui compare les deux albums et qui parle un peu du prochain album.
1: One last question.
2: Yeah.
0: Dernière question.
1: Talking about decision, you went from The Water is the Shovel of the Shore, where there was a lot of tracks with a bunch of field recordings going through each other, and then you changed drastically the format of the song, which were like long form songs, 9-12 minutes. How did you decide to do that? Because you're still excited about
0: the format,
1: field recording, because you have all those offcuts and offcuts and Odysseys compilation.
2: I think the two, in some ways, I guess the way for the outside world sees The War is the Shovel of the Shore and The Shovel Dance is that they see it as that, you know, we worked on that first album, put it out, and then we worked on the second album, put it out. But actually, behind the scenes, the picture is much more complex, and I think reflects the fact that there are those layered interests.
0: And
2: The War is the Shovel of the Shore for a while was being worked on at exactly the same time as The Shovel Dance. But The War is the Shovel of the Shore was a short EP that went, that grew to extreme and horrible lengths. Not horrible.
3: It's now a double album.
2: It's now a double album. It just got so loud and like vast. There was so much content to put in that it became this whole record unto itself. And it was very much a process of separate working and piecing it together. But then The Shovel Dance was always intended to be a documentation of the stuff that we'd first arrange when we started playing live, when we really kind of settled on a few things.
0: Et
2: we were playing
0: Shovel Dance,
2: we
0: c'est plus une documentation de
2: and yeah, as you say, off
0: comment
2: ils travaillaient
0: quand ils préparaient leur live.
2: That interest. And I think the new record basically is the first time we've kind of all of those processes that the previous releases
0: et
2: have included. I think
0: it's all
2: been piled into this third
0: tous ces processus réunis dans
2: sort of
0: un seul
2: the synthesis of the thesis and antithesis of the dialectics of these records.
0: La dialectique.
2: Matteo will be very happy to hear that I added that Marxist.
4: It made me think of what you were saying, although the Shovel Dance is like a reflection of what we were doing at that time. In some ways, like for the listener, from people I've spoken to, and
0: donc,
4: also for me listening
0: Dance
4: to the two records, in some ways, Water
0: to
4: the Shovel of the Shore is more reflective of us as a band and
0: alors
4: our process and how
0: Shore,
4: I think people might think of us, hear us, how we hear ourselves.
0: Comment ils sont,
4: I kind of think of ourselves
0: groupe,
4: in a way, even though Shovel Dance is... like the clear of this is what we did live, here are the songs, we've recorded them in a studio, here you go, but it's What is the Shovel of the Shore is on a slightly deeper level. They didn't start out like that, but it is I think a clear reflection of who we are.
5: And then there's also the like practicality of like COVID as well, which was sort of formed part of the identity
0: of we pouvait travailler sur des formes
5: water,
0: un peu plus différentes.
5: The Shovel of the Shore is we couldn't all play together.
0: On pouvait pas
5: so
0: jouer
5: it was
0: ensemble.
5: Like what does collective music making look like?
0: Donc, qu'est-ce que de la musique collective quand
5: sort of,
0: on peut pas travailler ensemble
5: from each
0: quand on est
5: and
0: en isolation?
5: So it was, you know, doing these small groups or individual solos and then mostly
0: des,
5: Dan
0: des,
5: very lovingly piecing
0: it together
5: into a coherent piece of music.
0: Majoritairement par Dan.
5: Yeah, it was really. I mean, I remember me and Dan talking to the labels about it, like about a year before, and we were pitching it to them as our little short EP, and we were calling it the Water EP for absolutely ages, and then it sort of grew and grew and grew. You know, when you
0: le pied de l'eau et ça
5: you
0: grandit,
5: have
0: grandit,
5: things
0: grandit.
5: And you add water to them and they swell up. It was a bit
2: yeah,
5: like that.
2: Yeah, it was like that. Yeah, I mean, it's crazy because it's just longer than the.
0: It's
2: longer than the last
0: album. Really. Yeah. Plus long.
5: But I think we were also surprised at how much people loved The Water as the Shovel of the Shore.
0: Voilà, ils sont surpris par le retour que les gens ont eu sur The Water is the Shovel of the Shore, qui est censé être plus expérimental, plus complexe, et qui, quand même, a retenu son public, alors que The Shovel Dance, c'est plutôt une image de ce qu'ils sont capables de faire sur scène, c'est-à-dire des morceaux beaucoup plus construits, qui sont enregistrés d'une traite, où ils sont tous ensemble dans le studio, Donc c'est assez intéressant. C'est vrai que les deux disques sont très différents. Moi, je vous conseille les deux, même si The Shovel Dance c'est beaucoup plus immédiat, beaucoup plus direct. J'ai hâte d'écouter le nouvel album qui sortira, on l'espère, cette année. Donc voilà, c'était le dernier extrait de cette interview avec Shovel Dance Collective, qui a été enregistré donc aux Instants Chaviré à Montreuil. On les remercie. C'est la deuxième fois qu'on faisait une interview aux Instants Chaviré. La première fois, c'était avec le groupe Toad, groupe de Haute-Vienne, issu de la Nogue, qui est un groupe de musique trad française un peu expérimentale, avec de la vielle à roue, donc vraiment pile ma cam. Donc voilà, je vous dis au revoir. On va se laisser avec un dernier morceau. En tout cas, vous pouvez réécouter cet épisode sur radiocampusparis.org, sur radiopanique.org, au fin fond de Bruxelles. L'épisode est disponible sur la plupart des plateformes, sauf YouTube, je crois. Oui, peut-être encore sur YouTube. Donc voilà, toutes les plateformes négatives. Vous pouvez suivre le compte Instagram de The Locomotion, où je partage de temps en temps des choses qui parle de l'épisode. C'était le 45e épisode. On s'approche dangereusement de la fin de saison. Je sais pas trop qui c'est qu'on va interviewer après. J'espère que c'est pas le dernier épisode de la saison. Je sais pas, on va faire un ou deux avant la fin et puis on verra ce qui se passe. En tout cas, voilà, il reste quelques minutes. On va se laisser avec un dernier morceau. Je vais vous mettre le début d'un morceau et on fera le découpage au montage si vous le voulez bien. C'est un morceau qui s'appelle Kissing Nay Since Newcastle Portsmouth. Enfin, il est très complexe et un peu long comme morceau. C'est un extrait de jeu Shovel Dance. Il est très joli. Il dure 7 minutes normalement. Donc il sera coupé à la radio, mais il sera disponible sur le podcast. Bonne soirée.

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révolutions sont impossibles, où des guerres sanglantes me menacent, où le capitalisme n'est plus très sûr de ses droits et la classe ouvrière en recule, où le progrès, où les progrès foudroyants de la science donnent au siècle futur une présence obsédante, où l'avenir est plus présent.

créa les cieux et la terre, bien sûr, mais c'est un peu large et facile. On doit pouvoir dire mieux. Dire que les limites du langage sont celles du monde, que les limites de mon langage sont celles de mon monde, et qu'en parlant, je limite le monde, je le termine. Et que la mort, un jour logique et mystérieux, viendra abolir cette limite, et qu'il n'y aura ni question ni réponse, tout sera flou. Mais si par hasard les choses redeviennent nettes, ce ne peut être qu'avec l'apparition de la conscience.

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0: Bonsoir.
1: Bonsoir.